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1: Et 8h30 à Paris, le journal d'Arthur Ponchelet à la une. Longtemps adversaire politique, les voilà alliés de circonstances.
2: Bassirou Diomaye Faye soutient officiellement la candidature de Macky Sall au secrétariat général de l'ONU. Une victoire pour l'ancien président et un calcul politique pour son successeur à la recherche de soutien depuis sa rupture avec Ousmane Sonko. Mais on l'entendra, une partie de la société civile est vent debout. Des soldats maliens exécutés sommairement par des djihadistes alors qu'ils s'étaient constitués prisonniers. C'était samedi dans le centre du pays, un crime de guerre selon le droit international. La une, c'est aussi les acteurs de la filière cacao en Côte d'Ivoire qui font un état des lieux du secteur.
1: Et puis à peine le mondial terminé, les amoureux du ballon rond se tournent désormais vers le Maroc.
2: 4 ans avant d'organiser la prochaine Coupe du Monde, le Royaume accueille la Cannes féminine qui débute dimanche. Éclair, 3 jours de réflexion et à la fin, un virage à 180 degrés. Le président sénégalais Bassirou Diomaye Faye soutient donc officiellement la candidature de Macky Sall au secrétariat général des Nations Unies. C'est une volte-face puisque les relations entre le chef de l'État et son prédécesseur étaient jusque-là glaciales. Il faut dire que le chef de l'APR est au cœur du scandale de la dette cachée au Sénégal. Bassirou Diomaye Faye met donc leur divergence de côté. Juliette Dubois, beaucoup d'observations. Y voilà un calcul politique entre les deux hommes.
3: C'est un changement de politique clair. Bassirou Diomaye Faye avait émis des réserves sur cette candidature et refusé jusqu'ici d'apporter son soutien. Il vient de faire volte-face. Une victoire pour Macky Sall qui peut désormais afficher l'aval de son pays d'origine qu'il a dirigé pendant 12 ans. Un argument de poids pour renforcer son dossier face aux autres prétendants au poste. Mais ce geste s'inscrit surtout dans un contexte politique intérieur particulier, explique le politologue Moussa Diao. Le président Diomaye Faye est à la recherche d'un appareil politique solide pour affronter les prochaines échéances électorales, locales en 2027 et présidentielles en 2029. Il doit fonder son propre parti dans les prochaines semaines, une formation qui n'a pas encore d'ancrage sur le terrain. Se rapprocher de Macky Sall, c'est aussi s'ouvrir la possibilité de mobiliser son parti, l'APR, pour construire une coalition. L'enjeu, c'est également de se constituer une base face à Ousmane Sonko et le PASTEF, avec qui la rupture est désormais consommée. Pour Babacar Ndiaye du think tank Wati, un calcul peut aussi être d'éloigner Macky.

0: abyssal de la scène politique s'il est aux Nations Unies. Cette visite express lui a en tout cas permis de renouer avec ses militants. Et pour Moussa Diaw, un retour plus actif sur la scène politique sénégalaise n'est pas non plus à exclure. Juliette Dubois, Dakar, RFI.
1: Une décision qui ne doit rien au hasard, donc c'est aussi l'avis de notre invité ce matin, le politologue Papa Farah Diallo. Vous l'entendrez dans quelques minutes. Ce choix est déjà largement commenté et est loin de faire l'unanimité. Ainsi, des familles de victimes de la répression des manifestations politiques entre 2021 et 2024, sous la présidence de Macky Sall donc, laissent éclater leur colère. Babacar Faye est à la tête d'un collectif de victimes.
2: Il est incompréhensible que l'État du Sénégal quand même soutienne cette candidature. Il est disqualifié pour les Nations Unies. On ne peut pas verser du sang et puis diriger les Nations Unies. Il sait cela. On comprend ces agissements de Macky Sall. Qu'est-ce qui est derrière tout cela? C'est que c'est tout simplement, il veut retourner au Sénégal. Il prépare son retour politique au Sénégal. Maintenant, il ne faudrait pas que le président de la République tombe sur le piège de Macky Sall. Et ça, nous le regrettons vivement. Ce soutien est incompréhensible. Honnêtement, nous avons mal. Voilà, nous avons mal, on ne s'attendait pas du tout à ce revirement. Le président de la République, l'État du Sénégal ne doit pas soutenir la candidature de quelqu'un qui a versé du sang. Raison pour laquelle le collectif réaffirme aujourd'hui sa détermination à poursuivre son combat par tous les moyens légaux et pacifiques, afin que la lutte contre l'impunité demeure une priorité nationale et que plus jamais de telles tragédies ne se reproduisent au Sénégal.
1: Babacar Faye à la tête du collectif des martyrs du Sénégal. Et vous, chers auditeurs, que vous inspire ce revirement de Bassirou Diomaye Faye? Chantal Laureau attend vos réactions dans Appel sur l'actualité à partir de 8h10, temps universel. Et puis toujours au Sénégal, Ismaïla Madior Fall comparaît aujourd'hui devant la Haute Cour de justice. L'ancien garde des Sceaux est soupçonné de tentative de corruption. Demain, l'ex-ministre des Mines, Sophie Gladima, sera elle aussi devant la Haute Cour de justice, cette fois pour des détournements de fonds liés au Covid-19. À l'écoute d'RFI, 6h35 à Bamako. Ce sont des images glaçantes et elles nous viennent tout droit du Mali. On y voit des soldats maliens qui s'étaient constitués prisonniers, exécutés sommairement par les djihadistes du Jnim. C'était samedi dans la zone de Tabrichat, à une centaine de kilomètres au sud d'Aguelok. Les djihadistes et les indépendantistes du FLA ont attaqué un convoi militaire qui partait pour Gao. Une cinquantaine de soldats maliens ont été tués, mais tous n'ont donc pas péri au combat. David Baché, certains ont été exécutés.
3: Voilà l'industrie du crime qui prétend diriger le Sahel, réagit avec colère un notable de Kidal favorable au régime de transition. Sur des images diffusées par le Jnim, on peut voir des militaires maliens désarmés, assis ou allongés dans le sable, recevoir des rafales de balles. Parmi les djihadistes à l'œuvre, Hamza Aguiad, fils d'Iad Akrali, le chef du Jnim. De sources sécuritaires maliennes, 18 soldats maliens auraient ainsi été exécutés alors qu'ils s'étaient rendus et qu'ils étaient désarmés. Un crime de guerre selon le droit humanitaire international qui protège les civils, mais aussi les militaires prisonniers de guerre. Au total, l'attaque de ce convoi a coûté la vie à au moins une cinquantaine de militaires maliens. Elle avait été menée conjointement par les djihadistes du Jnim et par les indépendantistes du FLA. Mais ces derniers assurent que les combattants du FLA et du Jnim ont agi chacun de son côté, que c'est le Jnim seul qui a exécuté ses prisonniers et revendique avoir capturé pour sa part une vingtaine de soldats maliens environ. Sollicité par RFI, l'armée malienne n'a pas donné suite. Par communiqué samedi, l'état-major indiquait que des frappes aériennes avaient permis au convoi de se désengager des embuscades tendues et de poursuivre son itinéraire sans communiquer de bilan. Le convoi avait fini par arriver à Gao.
1: David Baché, le Mali où la Cour suprême rendra son délibéré le 4 août prochain dans l'affaire Clément Dembélé. Ce militant est emprisonné depuis près de 3 ans, soupçonné d'avoir menacé de mort le président de transition dans une vidéo diffusée sur les réseaux sociaux. Sauf qu'il n'en est pas l'auteur et que ce n'est pas sa voix que l'on entend d'après une expertise technique. Le pôle judiciaire anti-cybercriminalité et la cour d'appel s'étaient opposés à sa libération.
4: Le projet est dans les cartons depuis 10 ans, mais a franchi ce week-end une étape décisive.
1: Le gazoduc entre le Nigeria et le Maroc, approuvé par la CEDEAO, la communauté économique des États de l'Afrique de l'Ouest soutient officiellement cette immense infrastructure infrastructures. On parle tout de même de 30 milliards de mètres cubes de gaz naturel par an transportés sur 6000 kilomètres. Cette validation par l'organisation sous-régionale, c'est donc une première étape importante, Alexis Bédu.
5: Ne soyez pas surpris quand le gaz arrivera chez vous. Déclaration enthousiaste du président de la CDAO, Julius Madabio, ce dimanche en clôture du sommet de la CDAO. Le futur gazoduc traversera 13 pays africains sur 6000 kilomètres de long, parmi eux la Côte d'Ivoire, la Guinée, le Sénégal, la Mauritanie, entre autres. Ces États associés percevront des droits de transit et bénéficieront du gaz transporté. Amina Benkadra est directrice générale de l'Office national des hydrocarbures et des mines du Maroc.
6: Beaucoup de pays sur le tracé ont besoin d'une énergie durable pour pouvoir assurer leur développement économique et social. Il y a plusieurs industries énergivores, parlons par exemple que des industries minières, qui ont besoin d'une énergie stable et durable comme le gaz. Et donc c'est d'abord une énergie qui va être mise à leur disposition pour assurer le développement et la croissance dans leur pays. Et bien sûr, il y aura des rémunérations de transit pour un certain nombre de pays.
5: Près de la moitié de la production transportée, environ 15 milliards de mètres cubes de gaz par an, sera destinée uniquement au marché marocain et européen. Le coût de ce nouveau gazoduc est estimé à 25 milliards de dollars, avec des premières livraisons de gaz prévues dans 5 ans.
1: Alexis Bédu, des accords signés hier à l'Elysée entre le Gabon et Eramet, en marge de la visite d'État de Brice Clotaire-Oligui-Nguema à Paris. Le groupe minier français s'engage à augmenter ses capacités de transformation de manganèse jusqu'à 700 000 tonnes par an d'ici à 2031. Vous en lisez plus sur RFI.fr.
4: L'actualité économique ce matin, Arthur, c'est aussi cette conférence de presse hier de l'Organisation interprofessionnelle agricole Café Cacao en Côte d'Ivoire.
1: L'OIA Café Cacao organise en fin de semaine la journée nationale des acteurs de la filière. L'occasion de faire un état des lieux plus de 3 mois après le début de la campagne intermédiaire et la baisse du prix Borchon. RFI Abidjan, Abdoulaziz Diallo.
7: Après plusieurs mois de tension dans la filière cacao, l'Organisation interprofessionnelle agricole Café Cacao assure que la situation revient progressivement à la normale. Selon son porte-parole Aubin Blondet-Edouard, l'attribution de 23 000 tonnes de cacao à l'organisation pour faciliter l'écoulement des stocks résiduels de la grande campagne a permis de réduire les difficultés rencontrées par certains producteurs. Mais pour ce responsable, une partie des blocages s'explique aussi par des manquements de certains détenteurs de connaissances, ces documents qui permettent d'exporter les fèves.
8: Les fèves de la grande campagne sont entre 95...

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1: Aujourd'hui, on va vous parler du court roman Ring Shout, Cantique Rituel de P. Jelly Clark, paru aux États-Unis en 2020 et publié dans la traduction française de Mathilde Montier aux éditions de La Talente en 2021.

Derrière le nom de plume Fenderson Jelly Clark se cache l'auteur afro-américain Dexter Gabriel. Né en 1971 à New York, il a passé une importante partie de son enfance à Trinité et Tobago, pays natal de ses parents, avant de revenir aux États-Unis, notamment à Houston, au Texas. Il travaille aujourd'hui en tant qu'historien, spécialisé dans les études comparatives sur l'esclavage et l'Atlantique noir, qu'il enseigne à l'Université du Connecticut. Depuis 2011, il publie de la fiction spéculative sous différents noms de plume. Depuis sa première nouvelle, L'étrange affaire du djinn du Caire, il a continué à déployer cet univers du ministère égyptien de l'alchimie, des enchantements et des entités surnaturelles dans un roman court, Le mystère du tramway hanté, et le roman Maître des djinns. Par ailleurs, il a publié de nombreuses nouvelles et deux romans courts indépendants, Les tambours du dieu noir et Ring Shout, cantique rituel, dont on vous parlera aujourd'hui. Son tout dernier roman, Ebony Song, vient de sortir aux États-Unis. P. Jelly Clark a cofondé le magazine de fiction spéculative noire, Fire, et publie régulièrement sur son blog The Musings of a Disgruntled Haradrim, ce qu'on pourrait traduire en français par Les divagations d'un Haradrim grincheux. Dans ses œuvres de fiction, il mêle la SF au fantastique, à l'horreur, au mythe et au récit spirituel, en puisant dans les cultures d'Afrique de l'Ouest et du Nord, les cultures des populations noires dans les Caraïbes et du Sud des États-Unis. Le terme « Jelly » dans son nom de plume fait référence au griot qui assurait la transmission orale notamment des récits historiques et fondateurs dans différentes sociétés d'Afrique de l'Ouest. Toutes les traductions françaises de ses œuvres sont faites par Mathilde Montier et publiées chez La Talente.

Ring Shout, Quantique Rituel, est un livre qui se situe entre la fantaisie urbaine, l'Uchronie et le roman d'horreur. C'est un récit historique réel, décalé par la présence de monstres, avec une ambiance flippante et qui se passe surtout en ville. C'est aussi un roman d'action, où toutes les scènes s'enchaînent et se lisent très bien. Dans son roman Ring Shout, P.J. Clark raconte la résistance au Ku Klux Klan, organisation qui, dans cette histoire, est dirigée par d'horribles monstres. Le roman plonge ainsi des faits réels de violence raciste et de résistance dans un univers de fantasy. L'héroïne principale du roman est Maryse Boudreau. Rescapée d'une tuerie du clan, elle est devenue tueuse de monstres, les Ku Klux, en même temps qu'elle combat ses fantômes intérieurs. Elle fait équipe avec Sadie Watkins, tireuse d'élite pleine d'envie de vengeance, et Cordelia Lawrence, ou chef, lesbienne survivante des tranchées de la guerre 14-18. Toutes les trois s'organisent avec d'autres pour combattre le clan et la terrible invasion de monstres assoiffés de haine, de pouvoir et de violence. Mais comment combattre des monstres super puissants qui, en plus, sont protégés par une société raciste et aveugle à la violence en cours ?

0: L'histoire du roman Ring Shout, la manière d'écrire, les imaginaires déployés, à tous les niveaux, ce livre vient mettre des coups de pied dans des histoires et des cultures racistes. La SF et la fantasy sont souvent critiquées pour leur grand nombre de récits qui renforcent des imaginaires racistes. Le mal, la violence, la barbarie sont souvent représentés à travers la couleur noire. Et le blanc serait la couleur de la candeur, de l'innocence ou de la sagesse. P.J. Clark prend le contre-pied de ces imaginaires et, comme dans l'histoire de l'esclavage, de la colonisation ou de la ségrégation, la violence est du côté des personnages blancs. Ici, les méchants font partie du clan, avec leur longue robe à capuche blanche. Et tous les monstres sont blancs, et l'auteur utilise tout un tas de mots associant le blanc à un imaginaire négatif.
1: Le grand échalas grandit à une taille invraisemblable, et la peau tendue se déchire aussi facilement que le tissu de la robe blanche. La créature qui se dresse désormais à sa place, on peut sûrement pas appeler ça un homme. Elle mesure près de 3 mètres de haut, ses jambes repliées à l'envers comme les pattes arrière d'une bête, se rattachent à un buste allongé 2 fois plus large que la normale. Des bras massifs et musculeux, saillants des épaules, pendent jusqu'au sol. Mais c'est la tête qui se démarque le plus. Un crâne protubérant qui se recourbe au sommet en une pointe osseuse. Ça, c'est un Ku Klux. Un vrai Ku Klux. Les blancs des pieds à la tête, d'un blanc osseux grisâtre jusqu'aux griffes comme des lames en ivoire. La seule touche de couleur, c'est les yeux. Des perles rouges sur fond noir, logées en rangée de 3 de part et d'autre de ce crâne recourbé.
0: Le roman Ring Shout mélange continuellement la réalité et la fantaisie. Par exemple, l'un des sortilèges invoquant les monstres est contenu dans un film diffusé au cinéma. Ce film n'est autre que Naissance d'une nation, un film muet de 1915, considéré comme le premier blockbuster états-unien. Malgré son énorme succès, il est critiqué dès sa sortie pour faire de la propagande raciste, glorifier la ségrégation et faire l'apologie du Ku Klux Klan. Dans ce roman, ce film a une portée magique, et l'auteur entremêle habilement la fiction et la réalité, floutant les limites entre la métaphore et la magie.
1: Dixon et Griffith avaient conçu un sortilège dont l'influence dépassait de loin celle de n'importe quel bouquin. La même année, Simmons et sa cabale, ils se sont réunis à Stone Mountain. Naissance d'une nation avait livré toutes les âmes qu'il leur fallait pour réveiller les vieilles puissances maléfiques. D'un bout à l'autre du pays, des blancs qu'avaient jamais entendu parler du clan ont succombé à la sorcellerie de ces images animées, les ont persuadés que les clanistes ils étaient les vrais héros du Sud et que c'était les gens de couleur, les monstres. On dit partout que Dieu est bon. Faut croire qu'il a aussi le sens de l'ironie.
0: Les monstres sanguinaires, appelés Ku Klux, prennent des formes humaines et se transforment parfois physiquement. La plupart des combattantes les voient clairement, mais toute une part de la population, notamment les blancs, ne se rendent même pas compte de leur existence. Toute la société américaine est infestée de ces monstres, mais toute une partie des gens reste aveugle à cette épidémie.
1: Croyez que les boucs du clan ils se déguisent en Ku Klux ? Demande Sadie. Penchée, elle observe la tête décapitée flottant dans son bocal. Les blancs comme leur cagoule, là même le bout pointu. Toute façon, moi je dis, faut faire péter tous les cinémas où qui passe le film. Comme Trotter à Boston en 1915. Monsieur Trotter n'a pas fait exploser de cinéma, rectifie Emma. Il a simplement dégoupillé une grenade fumigène pour évacuer la salle. L'émeute s'est déclenchée après. Eh ben, on n'a qu'à en faire sauter pour deux mots, insiste Sadie. Pour notre bien et pour celui-là des blancs, vu qu'ils voient pas ce qui se passe sous leur nez. Les monstres, ils sont légion parmi eux, et il y en a pas un qu'à la vision. Moi si, lui rappelle Emma. Sadie se redresse, les sourcils froncés. Les juifs, c'est des blancs,

0: Le shout, ça date du temps de l'esclavage. Même si, à en croire oncle Will, ça remonterait encore plus loin. Les esclaves, ils pratiquaient durant leurs jours de repos le dimanche. Ou alors, ils se retrouvaient en secret dans les bois, où ils s'y prenaient de la même façon. Le meneur, l'homme au bâton et les accompagnateurs chantent, battent la mesure, tapent du pied, pendant que les shooters bougent en rythme. Durant le rituel, il faut bouger comme l'esprit veut qu'on bouge, et pas moyen de s'arrêter tant qu'il nous a pas libérés. Allez pas appeler ça une danse non plus. À moins de vouloir qu'oncle Will vous fasse asseoir et vous sermonne bien droit. Figurez-vous que le shout, c'est pas tant la chanson que le mouvement. Oncle Will, il dit que les shoots dans ce genre de celui-ci, c'est eux qui ont le plus de pouvoir. Ceux qui parlent de survivre à l'esclavage, de prier pour la liberté et de demander à Dieu de mettre fin à toute cette mauvaiseté.
1: Le roman Ring Shout comporte plein de références à l'histoire et à des pratiques culturelles et spirituelles des Amériques qui ont été minorisées ou peu transmises dans les livres d'histoire. Déjà, le titre évoque les Shout, expliqué dans l'extrait que vous venez d'entendre, une pratique des esclaves déportés d'Afrique de l'Ouest, notamment sur les îles de la côte de la Géorgie et de la Caroline du Sud. Les esclaves ont pu y transmettre beaucoup plus leurs langues et cultures africaines d'origine, entre autres parce que les esclavagistes blancs étaient moins présents sur les plantations par peur du paludisme, et leur contrôle sur la vie des esclaves était donc moins total. À la lecture du roman, j'avais l'impression qu'il était tellement truffé d'allusions à des stratégies de résistance, de lutte et de survie des personnes afrodescendantes pendant les époques de l'esclavage et de la ségrégation, qu'il y en a sûrement un grand nombre qui m'ont échappé. Mais déjà avec celles que j'ai comprises, ce roman court devient hyper riche par couches superposées. P.J. Clark est fort pour mentionner au tournant d'une phrase des faits vraiment impressionnants ou bouleversants. Voici un extrait où une des protagonistes évoque la transmigration, l'idée qu'à la mort, l'âme retournera en Afrique, une croyance qui conduisait certains esclaves à poser le suicide comme un acte de résistance pour s'échapper et retourner chez elles et eux.
0: Mon grand-papa, il dit que quand c'est qu'on meurt, on retrouve nos ailes, celles-là que les Blancs ils nous ont coupées quand on est arrivé ici. Peut-être bien que je vais revoir ma maman, ou que je volerai jusque tout là-bas en Afrique. Lester, il dit qu'une des reines là, de Méroé, c'était une méchante femme avec un cache-œil qu'a combattu les Romains. Elle a coupé la tête à une de leurs statues et puis elle l'a enterrée sous son palais. C'est quelque chose, hein, pas vrai? J'aurais fait une putain de bonne reine, tiens. Tu m'imagines avec un bandeau, Maryse?
1: Ces reines de Méroé, aussi appelées Candace, ont tenu pendant 7 siècles les commandes d'un royaume situé dans la région de l'actuel Soudan. En 33 avant notre ère, la reine Amanishaketo a su tenir tête à la puissante armée romaine, ce qui a permis au royaume de Méroé de perdurer encore 200 ans. Dans le roman, une autre protagoniste est ancienne combattante des Harlem Hellfighters, régiment américain noir légendaire de la guerre 14-18, mais qui, dans la réalité, ne comptait certainement pas de femmes dans ses rangs. Toutes ces références se lisent comme un énorme hommage aux luttes et aux souffrances des peuples africains et afro-américains, une fierté quant aux imaginaires issus des pratiques pour survivre et s'affirmer, le tout en entremêlant des éléments réels au fictionnel, à la magie et aux rêves, comme dans les visions qui s'imposent à l'héroïne Maryse à chaque fois qu'elle invoque son épée magique.
0: L'épée répond aussitôt à mon appel, accompagnée de son cortège de visions. Une femme à Saint-Domingue, vociférant un chant de guerre face à des troupes françaises éberluées qui la regardent s'immoler. Un homme à Cuba, occupé à appliquer un onguent sur le dos lacéré de son amant, en fredonnant pour apaiser ses pleurs. Une mère fuyant à travers les troncs serrés d'une pinède du Mississippi vers un campement de contrebandiers, murmurant une berceuse pour calmer ses nourrissons. La fille dans le noir, elle est là aussi. Et je repousse sa terreur avant qu'elle plante ses crocs.
1: Le roman Ring Shout m'apparaît comme une sorte de célébration des langues et cultures dont l'évolution est fortement marquée par des croisements et métissages qui sont très loin d'avoir toujours été volontaires, mais qui sont aussi issus des luttes pour maintenir ces cultures réprimées et des stratégies d'empowerment. Un bon exemple sont les contes créoles autour de Compère Renard et Compère Lapin, qui dans le récit représentent un repère émotionnel et culturel important pour le personnage de Maryse. Dans ces fables se croisent l'héritage africain et les récits médiévaux français du roman de renard, tout autant que des éléments des contes afro-américains de Uncle Remus and Br'er Rabbit. Un autre niveau de mélange est représenté par la pratique littéraire de l'auteur même. Dans la préface, il explique ses choix d'affranchir la fantasy de son cadre médiéval à la Terre du Milieu pour la transposer dans le sud des États-Unis.
0: J'y ai grandi abreuvé de sa richesse. Sa culture, sa gastronomie, sa langue, ses histoires, ses dangers, ses difficultés et son inimitable magie. Ringshout est le fruit de cette synthèse. Ses aspects tant visuels, littéraires qu'oraux, oui, oraux car il y a de la musique, proviennent d'origines diverses. Des témoignages d'anciens esclaves recueillis par la Work Progress Administration dans les années 1930. De la culture Gullah Geechee. Des contes folkloriques peuplés de Haynes et de Root Magic. Plus quelques vidéos de Beyoncé. Des romans de Toni Morrison. Des juke joints. Des souvenirs d'enfance passés à lire Madeleine L'Engle à l'ombre d'un cyprès. Des pique-niques du jour du jubilé. De la bounce music de la Nouvelle-Orléans et de DJ Screw de Houston. Des histoires qui se chuchotent sur Jim Crow, le clan et les autres horreurs sudistes.
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0: Aujourd'hui, on vous présente le roman Ringshout, Cantique Rituel, de P. Shelley Clarke.
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1: 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Un des trucs très beaux du roman Ring Shout, et qui vient contrebalancer l'horreur de l'histoire, ce sont les personnages et leurs liens entre elles. P.J. Lee Clark a construit trois personnages de meufs vraiment badass.
2: Dans Ring Shout, par exemple, j'ai décidé de nommer mes personnages d'après ceux des romans de Toni Morrison. Et donc, pour plein de raisons différentes, j'imagine que j'ai voulu créer des personnages équilibrés qui se trouvent être des femmes. Vous me demandez « Pourquoi des femmes ?» Et je vous réponds « Pourquoi pas ?» Pourquoi certaines personnes pensent-elles aux hommes comme étant automatiquement les protagonistes ? C'est juste que dans la plupart de mes histoires, les personnages que j'ai choisis sont des femmes. Et j'en suis reconnaissant quand les gens me disent « Je trouve que ces personnages sont réalistes et je peux m'identifier à elles. »
1: Et effectivement, ces personnages ne sont pas du tout stéréotypés. Et les relations qu'elles entretiennent entre elles sont aussi très complexes et décrites avec beaucoup de finesse. Un mélange de camaraderie joyeuse, de soutien indéfectible, de taquinerie et de beaucoup de complicité et de douceur.
2: Sadie a pas l'air convaincue. Me demande quelle odeur y ont les nègres pour les koukloukts. Croyez qu'ils sentent le chien brûlé et que c'est pour ça qu'ils nous courent après? Croyez qu'il y a des nègres là d'où qu'ils viennent? Et si Sadie, je l'interromps, mes minces réserves de patience épuisées. Dieu sait combien de fois je t'ai dit d'arrêter de prononcer ce mot-là, au moins en ma présence. La mulâtre lève tellement les yeux au ciel que je m'étonne de pas l'avoir tombée endormie. Qu'est-ce que tu me charmes, Maryse? Je mets toujours la majuscule à mes nègres. Je la fusille du regard. Qu'est-ce que ça change? Elle a le toupet de me toiser comme si j'étais simple d'esprit. Parce qu'avec la majuscule, il y a du respect. Et comment qu'on sait, nous, si tu mets un N majuscule ou minuscule? Intervient chef en venant à ma rescousse. Sadie nous dévisage à présent toutes les deux, à croire qu'on connaît pas que 2 plus 2 font 4. Pourquoi ça que je dirais neg en minuscule? C'est insultant. Je vois bien que chef sèche à son tour. On pourrait charger tous les scientifiques du monde de comprendre ce qui se passe dans la tête de Sadie, que ça mènerait à rien. Chef persévère envers et contre tout. Alors, les blancs, ils peuvent dire neg en majuscule? Sadie secoue la tête comme si c'était écrit en toutes lettres entre le Lévitique et le Deutéronome. Jamais. Les blancs y pensent toujours avec la minuscule. Et si elles essayent de le dire avec la N majuscule, il faut leur rentrer les dents de devant au fond de la gorge. Sérieusement, vous deux, quel genre de nègre a besoin de me poser des questions pareilles?
1: La complexité relationnelle entre les personnages vient aussi du fait qu'elles ont toutes vécu des violences insoutenables et y sont encore exposées, ce qui rend les liens entre elles plus difficiles. Le roman raconte aussi tout un tas de réactions émotionnelles liées au traumatisme, la colère, le déni, les cauchemars, etc.
2: Elle m'apparaît telle que je l'ai vue la dernière fois, il y a 7 ans, comme soufflée par une tornade. Il n'y a qu'une seule pièce et j'enjambe les meubles et les pots cassés. Je m'agenouille pour coller l'oreille au plancher. Une respiration, allaitante et râpeuse. Du bout des doigts, j'effleure les lattes, suivant les rainures du bois jusqu'à délimiter le contour d'une trappe quasi invisible. Dessous, la fillette qui lève la tête vers moi à mes yeux, même s'il faudra du temps avant que son visage grandisse autour. Elle tremble tellement dans sa chemise de nuit que j'entends ses dents claquer. Et les relents de peur qui sourdent d'elle me tapissent la langue d'amertume. Je les repousse, préférant observer ses lèvres pleines, la rondeur poupine de ses joues, la façon dont ses narines frémissent et dont ses cheveux tressés se fondent dans les ténèbres du réduit. C'est comme contempler son reflet dans un miroir d'hier. Ça te suffit pas de me tanner quand je me bats? Faut que tu traînes dans mes rêves maintenant?
1: L'ambiance autour de cette notion du traumatisme est amplifiée avec des scènes d'horreur décrites avec beaucoup de détails. Il y a des passages qui sont franchement gore. Et en même temps, il y a plein de scènes de baston vraiment très belles, quasi cinématographiques.
2: Le grand Ku Klux me laisse aucun répit. Il fond aussitôt sur moi et, d'un bond, je m'écarte de sa trajectoire pour pas finir écrasé. Il écope au passage d'une belle estafilade et rugit avant de revenir à la charge. Ses mâchoires claquent à quelques centimètres de mon bras. J'esquive, m'enfonçant davantage dans le labyrinthe de coton, slalomant entre les balles, jusqu'à trouver un recoin où me lever sans bouger. J'entends le Ku Klux larder les balles de coton de coups de griffe. Il me cherche. Mon épée, par chance, a cessé de luire. Mais je resterai pas caché en longtemps. Je dois redevenir chasseuse. Je dois porter le coup de grâce.
1: Et malgré la situation de guerre, le récit est teinté d'humour. Un humour un peu amer ou sarcastique.
2: Mais si, Miss Sadie, les vieux empires négros de l'ancien temps. Il y a une femme de couleur en Oklahoma, Drusilla Houston, l'a écrit un livre qui dit que les Éthiopiens et les Kushites, ils étaient les premiers humains sur Terre et que, fut un temps, le monde entier était de couleur et, si le monde entier l'était de couleur, intervient Sadie, d'où qui viennent les Blancs ? Lester semble pris de court. Puis, il rebondit rapidement. Eh bien, certains racontent que les Blancs, c'étaient les premiers albinos. Mais je suis pas de cet avis. J'ai lu le bouquin du type sur l'évolution. Darwin ! S'écrie Sadie. Je le connais ! C'est ça. Eh bien, Darwin, il dit que les bêtes, elles changent au fil du temps. Alors, je me dis, pourquoi pas les gens ? Peut-être que les Blancs, ils étaient de couleur et qu'ils ont pâli, comme ils font quand ils ont peur. Ou froid. Vous imaginez pas comment ils sont livides, les Blancs dans le Nord. Soit ils ont la trouille en permanence, soit c'est le froid. Sadie reste un moment silencieuse. Le verre à mi-chemin vers ses lèvres. Ça, c'est le signe qu'elle mouline dur dans sa tête. Quand elle reprend la parole, c'est presque si elle chuchote. « T'es en train de dire que les Blancs, c'est des nègres ?» Lester en reste sans voix. Chef secoue la tête. « Seigneur, qu'est-ce que t'as pas dit là ?»« Enfin, Miss Sadie, je suppose que c'est pas comme ça que je l'aurais formulé. Les Blancs, ils sont des nègres !» répète Sadie en abattant si fort son verre sur la table que Lester en sursaute. Tout ce temps, ils se la racontent, ils pètent plus haut que leur cul. Mais en fait, c'est des nègres qui ont duré trop longtemps dans le froid.

0: Ce qui est aussi très frappant dans ce roman, c'est le maniement du langage, des dialectes et des langues. Et Mathilde Montier a su le reproduire très habilement dans la traduction française. Comme l'auteur l'explique dans la préface à la version française, dans la version originale, l'anglais afro-américain, avec ses règles grammaticales, ses lexiques et accents propres à lui, mais fluctuant selon les régions et les communautés, est prédominant dans le texte et participe à l'identité des personnages. Et il rajoute ceci.
1: Au-delà de l'aspect dialectal, le roman s'appuie également sur le créole afro-américain Gullah Geechee, originaire de Caroline du Sud, dont le vocabulaire et la grammaire spécifiques s'apparenteraient à ceux du patois et du créole afro-caribéen. La plupart des locuteurs anglophones peinent à comprendre et à déchiffrer le Gullah Geechee. Et je m'attends à ce que ce soit de même pour les francophones. Néanmoins, dans ce livre, le contexte narratif peut offrir des clés à la compréhension. D'autant que, pour des amateurs et amatrices de littérature de l'imaginaire, habitués à côtoyer des langues fictives telles que l'elfique ou le klingon, une once de dialecte afro-américain et de créole ne devrait pas poser de problème. Vous allez y arriver.
0: Et c'est là qu'une petite explication s'impose concernant le choix des extraits lus à voix haute. On a fait le choix de ne lire aucun passage où les personnages parlent un créole afro-caribéen, tout simplement parce que nous ne savons pas le parler. À la différence d'autres langues qui apparaissent parfois dans les livres qu'on a présentés ici, comme l'anglais ou l'espagnol, et qu'on ne sait parler qu'avec des accents plus ou moins marqués, les enjeux de reconnaissance des langues créoles comme des langues à part entière, et non pas des versions incorrectes de langues coloniales, nous semblent trop importants pour prendre le risque d'en faire une mauvaise imitation. On pourra nous reprocher une certaine lâcheté, mais déjà les dialogues choisis représentent un bon défi de lecture et on espère réussir à rendre un minimum la puissance du langage des protagonistes.

0: Pour finir, voici un extrait des entretiens menés par le personnage d'une veuve juive allemande exilée, Emma Kraus, qui, sans être centrale, met la thématique du roman en perspective avec d'autres cultures, d'autres luttes et d'autres horreurs de l'histoire. Les entretiens de cette musicologue sur les Ringshout viennent ponctuer le récit, comme les claquements des mains et tapements des pieds syncopés qui posent les rythmes des shouts.
1: Quand le président Lincoln l'a annoncé l'émancipation, les autres pinques de maître, ils voulaient pas ça que les esclaves ils l'apprennent. Mais les esclaves, ils avaient leur propre façon de savoir. Il y en avait un du nom de John, l'a grandi dans les cuisines et l'a volé le savoir des lettres en regardant Missou apprendre à ses petits-enfants. Il vient avec une lettre sur l'émancipation et tout le monde dans les baraques, il se masse autour de lui pour l'écouter lire. Voilà la raison qu'on appelle ce shout « Read 'em, John, read 'em ». Lis-leur, John, lis-leur. Qu'on le presse en l'honneur du jour où qui est venu annoncer au peuple qui était libre. Entretien avec Oncle Will, 67 ans, transcrit du Goula par Emma Krauss.

0: C'était le 22e épisode de Vortex et Rotative. Nous avons parlé du roman Ring Shout de P. Jelly Clark, paru en 2021 aux éditions L'Atalante, traduit par Bathilde Montier. Il fait 176 pages.
1: Ce roman a reçu de nombreux prix et la traduction française de Mathilde Montier a également été primée.

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0: 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Le journal Simon Bourtembourg. Bonjour Simon.
1: Bonjour Chantal, bonjour à toutes et à tous. Témoignage rare en début d'émission, nous sommes à Omsk dans le sud-ouest de la Sibérie. Là où Kiev frappait au début du mois la plus grande raffinerie de Russie à environ 2500 km de la ligne de front. Nous le verrons, cette frappe impressionnante a profondément marqué les habitants. Nouvelle nuit de bombardement en Iran alors que Téhéran poursuit sa riposte contre les intérêts américains dans la région. Bahreïn et la Jordanie font état ce matin encore de nouvelles attaques. On sera également à Madagascar où c'est un record, 233 000 candidats planchent toute la semaine sur les épreuves du baccalauréat. Et puis reportage dans les rues de Madrid, la capitale espagnole où une vague rouge et 2 millions de personnes en liesse ont afflué hier pour accueillir les nouveaux champions du monde de football. L'Ukraine encore ciblée par 58 drones russes cette nuit hier. C'est un appareil ukrainien cette fois qui tuait 5 personnes dans la région russe de Belgorod. Il faut dire que la Russie est soumise depuis le mois de juin à la campagne de raid de 40 jours promise par le président ukrainien Volodymyr Zelensky. Des frappes ciblées notamment sur les raffineries il y a 2 semaines. L'une d'elles a été particulièrement spectaculaire. Elle a touché la raffinerie d'Omsk en Sibérie. Jamais Kiev n'avait bombardé la Russie aussi loin du front. Alors sur place, la population est encore sous le choc et ce matin, RFI vous propose un témoignage rare, celui d'Anastasia Kidalova. Elle est candidate aux élections locales à Omsk pour le parti pacifiste Iabolko.
2: Les gens constatent qu'il n'existe plus aucun territoire intouchable. Cette situation était devenue monnaie courante dans la partie ouest de la Russie, où on est habitué et où l'on sait comment réagir. Pour nous, c'est nouveau, effrayant et pas toujours compréhensible. Surtout que les autorités minimisent souvent les conséquences, le nombre de victimes, et vont même jusqu'à dire qu'il n'y en a pas eu. Les officiels affirment toujours que tout va bien, qu'il n'y a aucun dégât, que tout est merveilleux. Quand on voit la fumée d'une raffinerie de pétrole en feu par sa fenêtre, et qu'on ne peut rien dire, qu'on ne peut pas publier d'images ou de commentaires sous peine de sanctions, on ne peut pas découvrir la vérité. Et naturellement, cela ne fait qu'accroître l'anxiété, la peur et la colère dans la population. Ça crée une dissonance cognitive. La plupart des Russes qui vivent dans les régions attaquées commencent à comprendre que le gouvernement leur ment, à prendre conscience de tout ce qui se passe. Et des doutes sur les causes profondes de cette situation commencent à émerger. C'est, je crois, à la fois très triste et un signe très encourageant.
1: Un témoignage au micro RFI d'Anissa El-Jabri. Vous retrouvez d'ailleurs son reportage à Omsk, en Sibérie, sur notre site internet. Comme chaque matin depuis 11 jours consécutifs, Washington et Téhéran font état des frappes menées dans la nuit. L'Iran paiera pour la mort des soldats américains, avait prévenu Donald Trump. Et bien des centres de commandement militaire iraniens ont été visés cette nuit par l'armée américaine. De son côté, l'Iran poursuit sa riposte en frappant des cibles militaires américaines à Bahreïn ou encore au Koweït. L'armée jordanienne annonce par ailleurs ce matin avoir intercepté 5 drones tirés par Téhéran. Téhéran qui de son côté dénonce les frappes d'hier, les frappes américaines sur la ville de Bouchehr où se trouve la seule centrale nucléaire iranienne en fonctionnement. Les détails avec Oriane Verdier.
3: Depuis le début des frappes israélo-américaines en juin 2025, toutes les installations nucléaires iraniennes ont été touchées. Le seul site encore en fonction est celui de Bouchehr. Il accueille le seul réacteur du pays, ce qui implique un risque important d'accident nucléaire, explique la chercheuse en sciences et technologies du nucléaire, Emmanuelle Galichet.
4: Les sites où vous travaillez la matière avant qu'elle passe en réacteur, le risque est vraiment très très léger. Par contre, quand ça passe dans un réacteur, vous avez un endroit, donc dans le cœur du réacteur, où vous avez beaucoup de matière radioactive au même endroit, bien concentré.
3: Ce réacteur est recouvert d'une enceinte de confinement extrêmement solide, rassure Emmanuelle Galichet. Reste que des frappes autour du site couperaient son approvisionnement en eau et électricité.
4: La radioactivité produit de la chaleur. Et si vous enlevez l'eau et l'électricité, vous allez avoir un cœur du réacteur qui va monter en température et vous allez avoir le combustible et sa structure métallique qui vont fondre. Vous pouvez avoir parfois des explosions et des relâchements. relâchement de matières radioactives dans l'atmosphère.
3: Il n'y a pas de doute sur l'utilisation de cette centrale. Elle ne produit bien que de l'électricité. Le but pourrait être tout de même de l'endommager, juste assez pour la mettre à l'arrêt. Cela aurait bien sûr un impact sur les capacités militaires du régime, mais aussi sur la population iranienne.
1: Oriane Verdier, alors que le conflit menace désormais de s'élargir avec l'implication des Houthis, ces rebelles pro-iraniens du Yémen ont annoncé hier un blocus maritime contre leurs voisins saoudiens, une mesure qui menacerait la capacité du premier exportateur de pétrole brut au monde à contourner le détroit d'Ormuz. Détroit d'Ormuz où les gardiens de la révolution iranien annoncent ce matin avoir stoppé deux pétroliers qui circulaient par la dite route sud non reconnue par Téhéran. C'est une première étape de l'accord entre Israël et le Liban. L'armée libanaise a commencé à se redéployer dans les zones pilotes du sud du pays. On parle là d'un village du sud libanais dont l'armée israélienne contrôlait jusqu'alors les abords. Ce déploiement est le premier test de l'accord conclu il y a quasiment un mois, alors que le président libanais doit rencontrer ce mardi Donald Trump à la Maison-Blanche. Midi 6 à Antananarivo, Madagascar, où 233 000 candidats planchent toute cette semaine sur les épreuves du baccalauréat. Jamais autant de lycéens n'ont tenté de décrocher ce diplôme. Mais le bac est loin de garantir l'accès à des études supérieures et à un métier stable dans l'économie formelle. Oui, parce que les capacités d'accueil des universités publiques restent très en deçà du nombre de bacheliers et l'enseignement supérieur privé constitue pour beaucoup une barrière financière infranchissable. Le reportage de Guillaume Fabry.
5: L'examen va commencer. Seuls les candidats peuvent entrer. Bonne chance à tous.
6: Ils sont plusieurs centaines de lycéens ce lundi à franchir le portail du lycée moderne d'Ompéflou en Antananarivo pour leur première épreuve, l'anglais. Fille, 18 ans, compte sur le baccalauréat pour poursuivre des études de topographie. Mais le chemin est semé d'embûches à la sortie du lycée.
7: Pour être sélectionné à l'université publique sur dossier, il faut avoir une très bonne note. Autrement, il faut passer un concours très difficile car il y a beaucoup de candidats. Si on n'est pas admis, il reste le privé avec des difficultés financières à prévoir vu les frais scolarité. Il y aura beaucoup d'obstacles, mais je dois réussir.
6: L'université publique est saturée. Elle proposait 40 000 nouvelles places l'an passé pour 112 000 bacheliers. Tiako Colon-Jessé, responsable au sein du mouvement national pour une éducation pour tous, estime que le bac perd de sa valeur en avançant une autre raison.
8: La méritocratie n'existe plus et il est avéré qu'il y a le favoritisme. Les intelligents ne sont plus considérés. Ce sont les personnes qui ont des relations qui pourront avoir des postes dans les administrations publiques.
6: Selon les années, entre un quart et la moitié des bacheliers ne poursuivent pas d'études supérieures, d'après l'Institut national de la statistique. Guillaume Fabry, Antananarivo, RFI.
1: Une vague rouge et 2 millions de personnes en liesse dans les rues de Madrid. Les nouveaux champions du monde de football ont paradé hier dans la capitale espagnole. Un retour triomphal après la victoire de la Roja en finale du mondial face à l'Argentine, 1-0. François Musso a suivi pour RFI la déambulation de la sélection espagnole.
9: Nous sommes tout près de la place de Cibeles, en face de la mairie. Le bus décapotable où se trouvent les héros espagnols de ce mondial est acclamé par une foule dense et enthousiaste. Sur le bus, on peut lire en anglais « Stars shine together ». Les étoiles brillent ensemble. Victor, 24 ans, étudiant, exulte.
10: Nous avons la sensation que ce jour est historique. Cela va être difficile de le revivre, surtout pour les gens qui n'ont pas connu la victoire en 2010. Nous, la nouvelle génération, nous sentons que ce moment est exceptionnel. Et aussi bien aujourd'hui que demain, ce moment est extraordinaire.
9: On est venu en famille, surtout en groupe d'amis. C'est une marée de maillots sang et or. Beaucoup se drapent dans les étendards rouges et jaunes. On voit de nombreuses personnes d'origine étrangère, latino-américains surtout, et aussi enthousiastes que les Espagnols. On ressent une forte atmosphère de communion collective.
11: Cela nous unit tous, tout le monde, tout le pays. On se sent tous espagnols. Et ce qui est beau, c'est qu'il y a des personnes âgées, des pères, des des fils, des gens d'autres nationalités, tous arborent le drapeau espagnol. De la même façon que les Espagnols ont émigré et ont été accueillis, ici on accueille tout le monde comme s'ils avaient toujours été des nôtres. Et ça, c'est beau.
9: Le roi Philippe VI a salué un groupe de footballeurs légendaires. Quant au chef du gouvernement Pedro Sanchez, en parlant des Coupes du Monde gagnées par l'Espagne, il a lancé le message « Jamais 203 ». François Musso, Madrid, RFI.
1: À la capitale espagnole où il est 11h10, 2h de moins en temps universel. Tout de suite, priorité santé sur RFI.
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La première fois que je suis allé à Paris, j'avais 10 ans. On avait pris un immense train qui bougeait tout le temps. La gare était grande et elle sentait l'huile de bateau. Les annonces de retard faisaient comme des sirènes. Les rues étaient encombrées comme s'il y avait des accidents de partout. 50, 60, tout ça en même. On voyait des gens rapides, toujours rapides, se disant jamais bonjour le matin, mais plutôt « Mène-toi le cul ou bien je te fous ma main !» Ici, on se dit toujours bonjour dans la seule rue. 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On avait volé des mars dans le palais d'une dame endormie. Au moins 10. La première fois que je suis resté à Paris pendant 10 jours, j'avais 10 ans. 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Au moins 10. Ce qui était drôle, c'était les dames des toilettes pour piquer l'argent de la tablette. 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

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La première fois que j'en avais vraiment marre de Paris, j'avais 10 ans. Je voulais quitter cette ville et tous ces gens trop rapides. C'était trop grand, trop long, trop sale, avec plein de gens très propres. L'inverse de chez nous. Tout ça, le mieux des fleurs. Au moins 100 000. On finissait sur un bateau mouche pour voir Paris dans le sous des ponts, en se prenant des crottes de pigeons, au moins 10 sur le blouson. Il était temps de partir. Les moustiques et les bruits nous empêchaient de dormir. Et puis Montmartre et ses trois rangs de lignes, à tout à envier à mon pays, avec grise mine. La première fois que je suis rentré de Paris, j'avais 10 ans. J'étais content. On est descendu à Villefranche par le train rapide. Et pendant des mois, on n'a pas arrêté de parler des voitures, des trains, des gens rapides, des pigeons pas sauvages, des bateaux mouches, des musées d'art moderne, des galeries marchandes, des puces de Montreuil, du quartier chinois, de la tour Eiffel, des crachats, des minuscules collines de Chaumont, des meurtres de Clodo, au moins 500, des arrestations, au moins 100 000. De Montmartre, de la place de l'Opéra, des sentiers des Halles, des blousons à 500 balles, et de la Seine qui pluie tout autant qu'une salle des fêtes ici après un bal. Rendez-vous compte, la Seine. La première fois que je voulais revoir Paris, j'avais 15 ans. Et heureusement, rien n'avait changé. Juste une petite pyramide avait poussé. On n'avait pas eu le temps de poser le toit sur les quatre piliers des bibliothèques de France. Projet abandonné. J'y suis retourné avec tous mes cousins à Paris à 18 ans. Histoire qu'étant grand, je me sens cultivé. Je leur ai montré 2-3 trucs magnifiques. Enfin, au moins 10. Enfin, plein. Peut-être 120. Mais pas plus. Après, fallait surtout pas

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2: Bonjour à toutes, bonjour à tous. Vous êtes à l'écoute de la bidomadaire sur Radio DC. Et c'est encore moi qui l'anime cette semaine. Mais je ne suis pas seule pour cela. Je suis aujourd'hui avec Manon à la technique. Salut Manon.
3: Coucou.
2: Et puis nous avons Morgan à l'animation.
4: Salut à toutes et à tous.
2: Et enfin, Quentin.
5: Bonjour à toutes et à tous.
2: Eh bien, on espère que vous allez bien. En tout cas, on est là pour peut-être pas tout à fait une heure cette semaine, parce que les annonces, il n'y en a pas beaucoup, vous le verrez. C'est un peu les vacances pour elle aussi, mais on a toujours vos petites rubriques sous le coude et on commence par une auberge espagnole.
6: Et top! On peut danser bourré la bourrée quand il pleut, mais on ne peut pas la bourrer quand il pleut. Pamela bourré. Et top.
4: C'est technique.
2: Ça devait arriver.
5: C'est un calembour.
2: Ça devait arriver souvent dans le temps de danser la bourrée, non?
4: Ah ouais, j'étais plus on ne peut pas la bourrer quand il pleut. Je me disais pourquoi on ne peut pas la bourrer quand il pleut. Mais en fait, je crois que c'est plutôt logique. Mais ouais, j'étais plus sur cet aspect. Et danser la bourrée, tu disais.
2: Ouais, ça devait arriver souvent, ça.
4: Ah bah, je
2: fête
4: pense,
2: de village, tout ça.
3: En même temps, ça tourne pas mal la bourrée, donc faut pas être trop bourré, je pense.
4: D'accord. Ouais. Sinon, ça se transforme en pogo.
3: Ouais. Exactement.
2: C'est l'ancêtre du pogo, en fait.
4: Peut-être.
5: C'est ça, la bourrée
4: du Circle of Death.
5: Circle of Death, c'est ce que j'allais dire.
4: Le Circle of Death, pour ceux qui ne connaissent pas, ça se pratique beaucoup dans les concerts de métal. L'idée, c'est de faire un gros rond qui tourne très vite avec des gens au milieu qui pogotent. C'est très drôle.
2: Super.
4: Et pogoter, c'est se rentrer dedans. Se rentrer en tout bien, tout honneur déjà. Et puis avec convivialité, c'est très sympathique.
2: Du coup, dans ces Circle of Death, en fait, quand t'es au milieu, pour peu que tu sois un petit peu jeté sur l'anneau du ring, tu pars en toupie après. C'est pas possible.
4: Bon, on reste des humains. C'est pas une machine non plus, quoi. C'est quelqu'un qui nous tombe dessus. On l'aide.
2: C'est pas la centrifugeuse.
4: Non.
2: C'est beau les valeurs du métal.
4: Ouais, très très très convivial, très beau.
2: Allez, on va partir pour les petites annonces de la semaine.

0: Et on commence avec les siestes littéraires proposées à Saint-Genès-Malifaux les 22 et 23 juillet prochains. Le principe étant de venir avec un transat ou un tapis de sol, de s'allonger, de fermer les yeux, bien sûr, c'est conseillé, et d'écouter une histoire. Mercredi 22 juillet, ce sera un rendez-vous pour les enfants de 6 à 10 ans, accompagnés d'un adulte. Ça se passe de 13h45 à 14h15 à la librairie La Pila Lire, 9 place Maréchal Foch. Foch, je sais pas, j'ai pas assez joué, je pense au Monopoly.
1: Entendu. Voilà, on a entendu la fin.
0: Non, on n'a pas entendu la fin.
2: Non, on n'a rien entendu.
0: Répète, c'était drôle.
1: Non, je disais juste que c'était plus rigolo, Maréchal Foch.
0: Ok. Voilà,
1: c'est tout, simplement.
0: Donc, c'est place Maréchal Foch à Saint-Genès. La réservation est obligatoire et les places sont limitées. Et donc, le lendemain, le jeudi 23 juillet, une histoire pour les adultes, cette fois-ci. La sieste aura lieu au parc de Saint-Genès, à côté du stade Henri Chazal. La réservation est souhaitée auprès de la librairie La Pile à Lire. Ces siestes littéraires sont donc proposées le 22 pour les enfants et le 23 juillet pour les adultes. À noter que d'autres siestes littéraires vous seront proposées, toujours à Saint-Genès-Malifaux, les 29 et 30 juillet, ainsi qu'en août. Nous vous en reparlerons.

0: Il y aura du cinéma en plein air à Quintenat le vendredi 24 juillet à 22h, avec la projection du film En fanfare au Petit Clos. Il y aura un repli à la salle des fêtes selon la météo. Si jamais il pleut, c'est quand même mieux de ne pas regarder sous la pluie. C'est gratuit, vous avez juste à apporter vos chaises ou couvertures pour s'asseoir par terre. Il y aura aussi une buvette sur place. Donc c'est le vendredi 24 juillet à 22h à Quintenat.
1: Et ce samedi 25 juillet, à partir de 16h30, c'est la fête de l'amitié et de la solidarité à Vanosque, sur la place des droits de l'homme. Différentes animations seront proposées, ainsi qu'un repas en soirée et des concerts. Il y aura la fameuse choraleuse avec des chants révolutionnaires à 19h, et les deux groupes Babu Come Back à 20h30 et les Vano Blues Boy à 22h. Des jeux dans l'après-midi seront prioritairement destinés aux enfants, avec notamment des tours en char à bras, des jeux en bois et un atelier créatif oiseau en papier. Il y aura également un atelier cuisine arménienne et une balade comptée en autocar de collection du musée. Le départ se fera à 16h45, place de la Bascule, avec différents arrêts surprises, dont les contes avec Mariette Vergne. La balade dure environ 2 heures. Les retardataires pourront rattraper le car aux différents arrêts. Le menu du soir, ce sera à partir de 19h. Il y aura entre autres une tome en salade et une buvette qui permettra de se rafraîchir tout au long de la fête. Le repas adulte est à 12€, celui pour enfants de moins de 10 ans à 8€. Et attention, il est fortement conseillé de réserver son repas. Pour ce faire, vous envoyez un mail à fete@amitie.sfr.fr. Pour rappel, c'est la fête de l'amitié et de la solidarité à Vanosque, place des droits de l'homme, samedi 25 juillet à partir de 16h30.
0: C'est quoi un char à bras? Vous savez ce que c'est?
2: Bonne question, je sais pas.
1: Non plus.
0: Non, t'as pas ton micro.
1: Désolé parce que c'est... tu tapes des fois sur ton clavier, alors je coupe ton micro.
3: Ah, c'est ça l'explication. Oui. Merci Manon. Ouais. qu'est-ce que je disais? Non, j'allais dire une connerie en plus. J'allais dire c'est comme du charabia, mais non.
0: Okay.
3: Mais ah, non, un char à bras, c'est. Non, j'en sais rien en fait. C'est un char qui est tiré par des bras, quoi. Je pense.
0: Ouais, je sais pas.
3: C'est un truc. Ouais, je le vois comme ça. Je vois.
2: C'est pas un char à tracteur, c'est un char à bras, quoi.
0: Ah, peut-être.
2: Ouais, il y a des chars de vogue qui sont tirés par les tracteurs et tout.
0: Ah, ouais, peut-être que c'est ça. Ok.
3: Attends, je viens de taper char à bras. Est-ce que j'ai des images? Ouais, c'est des chars tirés par des bras. Voilà.
0: Ok.
2: Tout simplement.
3: Tout simplement.
2: Allez.
3: Au moins, on en a la confirmation.

0: Passons maintenant aux animations familiales et nature proposées par l'île du Beurre à Tupin et Semont dans le Rhône. Les mercredis 22 et 29 juillet, un ou une animatrice vous accueille entre 14h et 17h sur le sentier de la Via Rhôna pour vous faire découvrir la faune et la flore du site. C'est gratuit et sans réservation. Toujours les mercredis 22 et 29 juillet, mais de 15h à 18h cette fois-ci, un ou une animatrice vous accueille sur la digue pour partager sa passion et ses connaissances des oiseaux des bords du Rhône et la faune locale. N'oubliez pas d'apporter vos jumelles, c'est aussi gratuit et sans réservation.
1: Et il y a également un jeu de piste qui est prévu pour découvrir l'île du Beurre en famille ou pas forcément. Il y en a un donc ce jeudi 23 juillet et il y en aura d'autres les 6 et 20 août si vous avez envie d'anticiper un petit peu ça. Et pour les 3 jours, c'est à 15h. Donc c'est pour tout public à partir de 4 ans. Il y a une participation frais, donc 5€ pour les adultes, 2€ pour les enfants. Et donc c'est sur réservation sur le site de l'île du Beurre.
2: Et découvrez les habitants de la mare les mardis 28 juillet et 25 août à 15h. Une sortie encadrée par un ou une animatrice nature pour permettre de découvrir ce milieu captivant et fragile. Un atelier nature pour observer, identifier et mieux connaître les habitants de la mare. Entre pêche douce et découverte scientifique, c'est pour tout public sur réservation au prix de 5€ pour les adultes et 2€ pour les enfants. Vous pouvez retrouver et télécharger tout le programme de l'été de l'île du Beurre sur le site iledubeurre.org.

L'association Moustache et Dentelle vous propose une exposition d'art africain qui s'intitule « De la Guinée au Burkina Faso » à Annonay, donc c'est à deux endroits. C'est une exposition qui est visible jusqu'au 30 août, donc c'est soit à la galerie Moustache et Dentelle, soit au Cercle de Para. Donc l'exposition présente différents objets d'ethnie africaine allant des régions de la Guinée jusqu'au Burkina Faso, comme le nom l'indique. Ces statues, masques et poteries viennent des régions Baga, Bambara, Dan, Dogon, Senoufo et autres. Donc pour la galerie Moustache et Dentelle, donc c'est au 24-22 rue Francky Kramer, c'est du mardi au vendredi de 14h à 17h. Tandis qu'au Cercle de Para, qui est au 1 Impasse des Vignes, c'est les mercredis et jeudis de 16h à 21h30, ainsi que les vendredis, samedis de 11h à 22h et le dimanche de 11h à 17h. Un bar et restaurant est disponible en terrasse au Cercle de Para. Il y a également des visites guidées qui sont prévues tous les samedis, c'est au Cercle de Para, de 18h à 19h, et tous les vendredis, c'est à la galerie Moustache et Dentelle, également de 18h à 19h. Donc visites guidées samedi et vendredi jusqu'au 30 août. Et si tous ces horaires ne vous conviennent pas, vous pouvez également prendre rendez-vous, avoir une petite visite juste pour vous. Il faut prendre rendez-vous par mail à l'adresse regis.bouchardeau. Donc Bouchardeau, ça s'écrit un peu comme ça se prononce, avec E-A-U à la fin, B-O-U-C-H-A-R-D-E-A-U, regis.bouchardeau@yahoo.fr.

Et c'est la dernière annonce déjà, c'était court, c'était intense, voilà, pour cette petite bidou. C'est un appel à exposants, exposantes. Est-ce qu'on vous rappelle que le samedi 5 septembre, l'association La Fourmilière organise son traditionnel marché des producteuristes et artisans, artisanes locaux, locales, à Saint-Sauveur-en-Rue. Donc si vous produisez des fruits, des légumes, du fromage, de la viande, ou si vous êtes artiste créatrice, artisan, artisane et que vous souhaitez exposer et ou vendre vos productions, vous pouvez contacter La Fourmilière par mail à lafourmilière42@gmail.com ou sur Facebook et Insta La Fourmilière. Ce marché aura lieu donc le samedi 5 septembre, place de la Pierre Tournante à Saint-Sauveur-en-Rue, sous la halle ou sous les barnums sur le parking. Buvette et petite restauration avec animation musicale.

0: Et nous en sommes déjà aux émissions de la semaine. Alors sur Saint-Julien-Mont-la-Molette, je vous parle d'une nouvelle édition de Surprise sortie du chapeau avec comme invitée Catherine Névin qui nous parle de Suanoa Dance avec cœur. Donc c'est la pratique qu'elle propose et particulièrement elle nous parle du stage intensif Deep Dance, danse profonde qu'elle animera à Bourg-Argental du 7 au 14 août prochain. Donc l'idée c'est de travailler à la fois sur les instruments Pilates, de danser avec des tissus et de retourner à l'écoute de son corps. Donc Catherine propose aux stagiaires des improvisations dirigées et libres qui viendront clôturer la semaine lors d'une soirée festive le vendredi 14 août. Je lance un appel parce qu'elle le lance aussi dans son émission. Amis musiciens, musiciennes, vous êtes les bienvenus à la soirée de clôture. Et si jamais le stage vous intéresse et que vous souhaitez vous inscrire, eh bien retrouvez toutes les infos dans l'émission ou sur le site internet de la radio, bien sûr, sur la page de l'émission en podcast. Est-ce qu'on a des émissions sur Annonay?
1: Sur Annonay, on a toujours Journaliste d'un jour, là, depuis le début du mois, qui est dans Expression radiophonique. Pour rappel, les journalistes d'un jour sont des personnes du centre médico-social d'Annonay qui viennent interviewer des personnes sur le thème qu'ils ont choisi. Donc on a eu, il n'y a pas si longtemps que ça, Abou Lagra qui est venu pour parler de son métier de chorégraphe et danseur et aussi de son parcours. Et en ce moment, du coup, le dernier sujet qu'ils ont choisi, c'est la solidarité. Et ils ont interviewé des acteurs de la solidarité, donc des personnes qui travaillent dans des associations, etc. Et là, c'est la fin bientôt. Jusqu'à la fin du mois, il y a la partie 1 qui passe. Et vous pouvez retrouver la partie 2 à partir de août. Donc tout le mois d'août, il y aura la partie 2, où ils ont interviewé une personne qui travaille à l'accorderie. Voilà.
2: D'accord. Super. Et donc ça, c'est sur les horaires d'Expression radiophonique, c'est
1: ouais,
2: ça?
1: C'est ça.
2: Très bien.
3: Tu veux mettre une petite virgule peut-être?
0: Ça serait pas mal.
3: Allez.
0: On a une good vibe?
3: Eh ben oui.
1: On a plein.
2: Une good vibe, plusieurs voix.
0: Et notre good vibe du jour, c'est une vraie good vibe. Parce que bon, on fait parfois passer des infos pas toujours super drôles, mais voilà, là il y a de quoi se réjouir. Depuis 6 mois, à Romans-sur-Isère, un groupe de soulèvement de la Terre et quelques associations luttent contre les data centers, l'IA et leur monde. Et elles viennent d'obtenir une victoire inédite. Alors on peut le rappeler, les data centers, c'est ces espèces de gros centres en fait qui sont remplis de serveurs, donc qui génèrent beaucoup de chauffe, beaucoup d'eau gaspillée pour les faire fonctionner, beaucoup d'électricité bien sûr, et qui permettent d'alimenter nos usages d'internet et notamment de l'IA.
2: Et puis qui coûte très cher à construire, avec plein de minéraux venus de pays dans lesquels les travailleurs et travailleuses sont exploités. Et en plus, il y a des conséquences pour les personnes qui, par exemple, ont envie d'acheter des composants pour leurs ordinateurs. Il y a des grosses hausses de prix sur certains composants. Donc ça a vraiment des conséquences sur plein de niveaux différents, la construction de ces data centers. Et donc justement, Quentin?
1: Oui, la justice administrative a rendu son ordonnance vendredi 10 juillet sur un référé suspension contre le projet de supercalculateur de Rovalten. Je me trompe pas. Et a suspendu le permis de construire jusqu'à ce que le recours soit jugé sur le fond.
3: C'est une victoire d'étape car pour la première audience en France liée à la contestation publique d'un data center dédié à l'intelligence artificielle. Et puis en ces temps de sécheresse et d'incendie, ça fait du bien d'arriver à mettre des stops au capitalisme numérique souvent lié au fascisme.
2: Et pour autant, Sesterce, l'entreprise qui veut faire ce data center, introduit un pourvoi en cassation auprès du Conseil d'État pour contester cette décision. Donc les lutteurs et les lutteuses qui ne lâchent rien et continuent ce qu'elles font de mieux, lutter. Je peux préciser quand même que ce supercalculateur, donc Rovaltin, c'est une zone d'activité près de Valence. Voilà, c'est très local. Comme good vibe.
0: Sesterce, c'est quand même plutôt parlant, quoi, pour une entreprise qui veut se faire du pognon, quoi.
1: Ouais, c'est vrai, ouais. C'est une monnaie.
0: Ouais, c'est une monnaie, ouais.
2: Ouais, c'est une monnaie française, c'est ça?
0: Gauloise,
2: ouais, gauloise, ouais, c'est ouais. Ça. Quoi, un petit peu chauvine aussi, peut-être,
1: certains ouais,
0: sur les bords.
3: Bon, on peut quand même un peu casser l'ambiance avec le projet de loi agricole qui est passé cette nuit et qui va être voté au Sénat, mais par pure formalité aujourd'hui. du coup, autorisation des méga-bassines, réintroduction de certains pesticides. Et je crois que les réglementations en matière d'élevage, notamment de poules pondeuses, deviennent plus laxistes parce qu'il y a une explosion du marché des œufs.
0: C'est fou, en fait, comme on involue et on profite des vacances pour le faire, en fait. C'est ça.
3: La nuit, en plus.
2: Ouais.
3: Mais bon, après, il y a quand même eu, je crois, autour de 500 voix. Et en fait, la gauche a voté contre massivement, 224 voix, je crois. Et puis, RN, les Républicains et deux tiers des macronistes ont voté pour. Voilà.
2: Ouais. Voilà.
3: Je vais mettre le tapis Good Vibe parce que je ne l'ai pas mis avant.
1: Ah, c'est vrai. Tu peux le mettre pour la fin.
3: Allez.

0: Et c'était une toute petite bidot, on vous le disait en introduction de l'émission, puisqu'on arrive pratiquement déjà à la fin. C'était une bidodounette, je pense on peut dire ça comme
1: ouais,
0: ça.
1: C'est trop mignon,
0: j'aime bien
1: une bidodounette.
0: Et on va finir avec notre jeu de la pauvre Lucette. Et comme nous avons un peu de temps, eh ben, je vais prendre le plaisir de vous expliquer ce que c'est si vous ne le savez pas.
1: Ouais, c'est bien de le rappeler de temps en temps.
0: Alors, ben, tout simplement, on va sur la map des radios mondiales qui s'appelle Radio Gardens.
1: Qui s'appelle également une carte en français.
0: C'est vrai, une carte, tout à fait. Je suis anglicisée jusqu'aux racines. Et donc, du coup, sur cette carte, il y a toutes les radios, ou presque du monde, dont les radios associatives également. Et vous pouvez vous balader n'importe où sur le globe, vous tomberez sur une radio. Voilà. Et donc, l'idée, c'est d'aller chercher un son quelque part. On vous fait écouter une minute, une à deux minutes, on va dire, du son. Et puis, ben, il faut deviner l'origine de la radio. Alors, c'est parti.
2: T'es prête? Hein? Je te disais, je me lance.
3: Quoi?
2: Je me lance. Australie.
3: Ah non, pas encore.
2: Ben, on tombe dessus, c'est le jeu, ma pauvre Lucette.
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5: Ah bah il y a eu un petit couac en fait parce que j'ai lancé le son de la semaine dernière, c'est ça?
0: Tout c'est à ça. Fait.
1: Bravo Manon.
5: Ouais. Mmh. Bah oui parce que
1: petite ovation.
5: Oui, alors écoutez,
0: c'est pas tout à fait de sa faute.
5: Pour me justifier, c'est que je croyais avoir mis le son et qu'en fait le son que Morgan a fait sur Audacity alors que d'habitude on utilise le logiciel WaveLab enfin
1: voilà.
5: Bon.
1: Voilà.
0: C'est la faute à Morgan du coup.
5: Oui, c'est exactement la faute à Morgan.
0: Est-ce que tu as deviné toi, parce que nous du coup on sait mais toi t'étais pas là Manon la semaine dernière.
5: Ouais, non, j'ai même pas eu le temps de, de chercher. J'ai commencé à m'y mettre dessus et puis je t'ai vu lever la main, faire un signe de la tête désespéré.
1: Et après, t'étais en stress pour trouver le vrai son.
5: Et oui, c'est ça.
0: On peut pas tout
5: donc,
0: faire.
5: En même temps, je parle, je gère la technique, je lance le son, je coupe l'autre. Enfin bon.
0: Eh ben, c'était un son qui venait d'une radio américaine. D'une radio d'une station Hopi, des Indiens Hopi, enfin des Amérindiens, des natifs américains plutôt Hopi. Voilà, donc il avait une voix très chantante, ce monsieur, et c'était de l'anglais, enfin c'était de l'américain, mais il y avait parfois des mots, je pense, voilà, qui étaient de son dialecte.
5: Super. Eh ben, on va écouter
1: le
5: vrai son d'aujourd'hui.
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1: Voilà, du coup, pour info, c'est moi qui ai fait le Lucette cette semaine. Ça vous inspire quelque chose?
0: C'est pas évident.
1: Ouais, en vrai, c'est dur, je vous plains.
0: Ben, moi, j'étais partie plutôt sur du portugais, mais j'étais pas convaincue et j'ai entendu le mot « Catalena ». Donc je me suis dit, c'est peut-être la Catalogne. Est-ce qu'il y a un dialecte là-bas?
5: Bah, il y a du catalan. Okay.
0: Catalan, ouais.
8: Mmh. Là, moi, j'aurais dit Espagne ou Portugal. J'étais parti là-bas.
1: Ah, putain, à ce point-là. Ok.
8: Ouais.
5: bah, moi, pas du tout, du coup. Mais je sais pas ce que je dirais.
1: Ok.
5: Ne se prononce pas.
1: D'accord. Très bien. Est-ce que vous voulez la réponse?
0: Ouais.
7: Allez.
1: Du coup, je ne sais pas quelle est la langue qu'on vient d'écouter. Je peux vous dire d'où ça vient. Après, en termes de langue, il y a plusieurs choses qui sont possibles parce que c'est une radio de la ville, donc de Târgu Neamț, qui est en Roumanie, mais qui est en Moldavie, qui est une région qui est partagée entre plusieurs pays, donc la Roumanie, la Russie et l'Ukraine, si je dis pas de bêtises. J'essaie de retrouver l'info à la volée comme ça, mais je crois que c'est ça. Et du coup, en Moldavie, il y a pas mal de langues différentes qui sont parlées, vu que le pays est divisé entre plein d'autres. Donc, c'est soit il y a du moldave, du gagaouz, ça peut être du russe, de l'ukrainien. Mais là, j'avais pas l'impression que c'était du russe ou de l'ukrainien. Donc voilà, la radio s'appelle Radio M+. Voilà, et donc c'est la ville Târgu Neamț en Roumanie.
7: Ok.
0: Super, j'aime bien quand le mystère plane.
5: Mm-hmm. Ouais, c'est clair.
1: Quand on n'a pas toutes les réponses à la fin.
5: Ouais. Moi, vous arrivez toujours à deviner.
1: Ah bon?
5: Ouais.
7: Ah ouais?
5: Ouais, souvent même avant d'entendre la radio, c'est parce que du coup, je donne des indices ou je parle de ça avant.
1: Et tu trouves que c'est bien ou que c'est pas bien?
5: Bah, j'aimerais bien réussir à garder un peu de mystère. Mais
7: c'est compliqué.
5: C'est pas grave, hein, chacun son style.
7: Ah, c'est vrai que des fois, tu t'inspires de ce que tu as fait la semaine d'avant pour chercher.
1: Ouais. Moi, je le faisais un peu au début, ça, et pareil, c'est tricard, donc j'ai arrêté. J'étais pas en Roumanie la semaine dernière.
5: Ah oui.
1: Donc voilà.
0: Bah voilà qui sonne la fin de notre bido hebdomadaire, hein, comme son nom l'indique.
1: Plus ou moins.
0: Arrêtez. Alors merci de nous avoir suivis. Vous pouvez la retrouver bien sûr en podcast sur le site radiodici.com. Et puis je vous dis à bientôt camarades à cette table.
7: À bientôt.
1: Ouais, carrément à la semaine prochaine
7: carrément.
5: Ouais.
1: Si tout va bien.
5: Et n'hésitez pas à continuer à nous envoyer des annonces sur la boîte mail annonces@radiodici.com parce que du coup on va continuer les bidos pendant tout l'été. Donc si vous avez des événements, des infos à faire passer, n'hésitez pas, on les diffusera dans la bido avec plaisir.
7: Ou via le formulaire qu'il y a sur le site de la radio, normalement. Il envoie aussi à annonce.
1: Oui, vous pouvez contacter carrément, passer par le... Enfin, non, pardon. Si c'est pour des annonces, il vaut mieux envoyer à annonce, parce que le formulaire on ne voit pas sur annonce, c'est un peu plus compliqué.
7: Ok, je pensais qu'il envoyait annonce pour ça.
1: Ouais, non. Et peut-être annonce de dernière seconde, j'y pense. Est-ce que tu as envie de parler rapidement du village de l'été ce jeudi? Ce
7: bien
1: que tu proposes.
7: Bien sûr.
1: En deux secondes.
7: Avec plaisir. Eh ben,
1: c'est mercredi, pardon.
7: C'est mercredi. Ouais. J'allais spoiler un truc dès le début qu'il ne faut pas que je spoil.
1: Ah.
7: Mercredi. Donc,
1: demain, pour ceux qui nous écoutent en direct.
7: Ouais, pour ceux qui nous écoutent en direct. La radio sera sur le village de l'été, comme ça a été le cas depuis deux semaines. Sauf que cette fois, on y sera le mercredi pour proposer un jeu de rôle pour enfants dans l'univers de Trouilleville. Trouilleville, c'est une ville, comme son nom l'indique, où vivent tout un tas de créatures et de monstres, que ce soit des squelettes, des fantômes, des zombies, des momies, des golems. Voilà, beaucoup de créatures fantastiques, et c'est un monde où ces créatures vivent en paix ensemble, et c'est pas du tout anormal d'en croiser. Voilà, donc vous aurez une petite aventure à suivre, à vivre, parce que vous jouez les personnages dans le jeu de rôle pour découvrir un peu tout ça. Votre objectif sera d'aller au Sama, une fête où les sorcières et les sorcières et les sorciers d'ailleurs et les fantômes se retrouvent pour communier et c'est la paix.
1: C'est l'ancêtre d'Halloween, je crois, Samhain.
7: Ouais, c'est ça.
1: Et on peut rappeler quand même que le village de l'été, c'est à Annonay, c'est sur la place des Cordeliers. Et je crois que tu proposes cette animation à partir de 16h30, c'est ça?
7: 16h30 jusqu'à 19h30.
1: Trop bien.
7: Voilà. Donc sur la place des Cordeliers, il y aura évidemment, comme toute la semaine et même la semaine prochaine, plein d'activités sur la place des Cordeliers, donc profitez-en.
1: Et je me tourne vers Manon, est-ce qu'on annonce la réunion de demain soir? On en profite ou c'est le genre de choses qu'on n'annonce pas à la radio?
5: Je sais pas trop parce qu'on a plutôt contacté des collectifs et des individualités qu'on sait être intéressées par les questions... d'antifascisme, d'extrême droite, ou qu'on se dit que ça peut être bien de fédérer, mais je pense que ça s'adresse pas exactement à tout le monde.
1: À toutes et à tous. Okay.
5: Mais par contre, on vous annoncera, il y aura des événements antifascistes qui auront lieu durant cet automne. On aura l'occasion de vous en reparler parce que Radio d'ici sera partenaire.
1: Carrément. Donc réunion secrète. Désolé.
0: Vous avez qu'à revenir. pendant le festival du coup de cet automne pour en savoir plus.
5: Ouais,
1: vous avez des infos de toute façon.
5: Vous avez qu'à vous manifester comme antifasciste aussi. Peut-être qu'on vous invitera.
1: C'est vrai qu'il n'y a pas assez de gens qui le disent.
5: Ouais.
1: S'il vous plaît, dites-le.
0: Eh bien, passez une bonne journée et à bientôt sur les ondes de Radio d'ici.
1: Ciao.
7: Salut.

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0: Entends-tu ce bruit ? Oui, il n'y a rien, rien que le silence. Voilà exactement, tu l'as maintenant ce silence. Autrefois, l'univers faisait un vacarme infernal. Les moteurs des vaisseaux spatiaux hurlaient dans le vide stellaire. Des stations minières grondaient. Des maîtres de guerre crachaient leurs sabres meurtriers à travers les ondes de l'espace. Aujourd'hui, plus rien. Seulement le vent spatial qui traverse en courant d'air les coques mortes. Ce fragment-là, ah, il appartenait à un satellite de Sentinelle Alpha 5. Je m'en souviens, c'est moi qui l'ai détruit. Eh bien, bonjour à toi, bienvenue dans ce nouveau numéro du Jardin des Délices. Tu es toujours sur ta radio préférée, Radio d'ici. Et pour paraphraser ce cher Blaze dans le film La Folie des Grandeurs, eh bien, figure-toi que je m'en reviens d'Avignon, du Festival d'Avignon, où j'ai croisé beaucoup de Parisiens, évidemment. Mais avant de descendre en Provence et de descendre au Festival d'Avignon, on va rester dans le local, on va faire un tout petit crochet par Jazz à Vienne, où, comme que je te l'avais dit annoncé, Victoria Alexanian est venue jouer. Alors je te l'ai présenté plusieurs fois, j'ai fait plusieurs fois des passer ses morceaux. Et ben là, on va l'écouter dans une courte interview, donc on écoute Victoria.
1: Je m'appelle Victoria Alexanian, je suis une musicienne improvisatrice qui vient d'Arménie. Je viens de sortir mon album qui s'appelle Vishap.
2: Qu'est-ce que ça fait de jouer dans une scène comme ici ? Alors, il y a le théâtre à côté, mais si belle, c'est vraiment les gens qui aiment le jazz viennent ici.
1: Moi, j'adore cette scène-là. Déjà, c'est le deuxième grande scène, entre guillemets. Ce qui est chouette, c'est on voit le public en face, mais aussi il y a plein de gens qui s'assoient sur les côtés dans le jardin. Oui, et au-delà de ça, il y a toujours une bonne écoute, une belle énergie. C'est assez agréable de jouer ici, ouais. Donc ça me fait plaisir. La langue française me passionne vraiment. C'est une langue que je trouve magnifique. Et maintenant, je prends vraiment le plaisir de chercher des mots, d'aller un peu plus dans la complexité aussi, de chercher des phrases, des rimes un peu plus riches que ce que j'aurais pu faire, je sais pas, il y a 4 ans.
2: Poésie et les arts visuels.
1: Je suis pas metteuse en scène, c'est juste que visuellement, j'aime bien imaginer des tableaux, en fait. Pour moi,
2: la scénographie, on dit, ouais.
1: Ouais, c'est ça. Et c'est pareil, on avait fait un clip pour Désordre Nouveau, la deuxième chanson dans l'album.
2: De Vishap, ouais.
1: Exactement, et voilà, là...
2: Oui, il y a un côté esthétique, ouais, dans ton travail.
1: Ouais, on a fait ce clip aussi qui visuellement est... Je sais pas,
2: ça participe, en fait, à la... C'est un domaine de plus que la chanson. Ça fait... Ouais. Voilà, les émotions peuvent aller...
1: Pareil, les photographies qu'on a fait avec Anne-Laure Etienne, aussi montrées dans le visuel. Là, je parle de Vishap, le dragon, qui voyage et qui serpente dans la nature, etc. Et du coup, avec tous ces 10 photos, on a choisi bien, les 10 photos.
2: Avec les tissus, les voiles.
1: Exactement. J'aime bien. Trop bien.
0: Voilà, donc un extrait de Victoria qui était de passage le 30 juin à Jazz à Vienne. Alors si tu l'as raté, c'est pas très très grave. D'abord, je repasserai des morceaux ici régulièrement, mais en plus donc elle habite du côté de Lyon et donc elle joue régulièrement donc sur la scène lyonnaise. Donc ça reste assez facile de l'entendre en concert. En tout cas, je te la recommande, une artiste en plus complète. Donc les intégrales des interviews du Jardin des Délices sont désormais mises en ligne grâce au podcast de nos amis de la plateforme Arte Radio. Donc voilà, si tu es curieux, si tu veux entendre toute l'interview et toutes les interviews qui passeront, eh ben tu auras donc je te mettrai un lien sur le descriptif de la page du Jardin des Délices sur le site de Radio d'ici. Et donc ce jour-là, je n'étais pas venu que pour Victoria. Il y avait également le groupe Mousticateurs qui jouait en début d'après-midi. Alors malheureusement, je ne pouvais pas être à temps à Vienne pour les écouter, mais je les ai quand même interviewés juste un peu avant la remise des récompenses du tremplin réseau de jazz de Jazz à Vienne. Alors il y avait 7 groupes qui étaient en lice dans cette finale. Et on va en reparler après. On va déjà écouter donc les Moustic Haters, qui sont donc le groupe qui représentait la région Rhône-Alpes pour le tremplin réseau. On écoute l'interview de Moustic.
3: Je m'appelle Esteban et je suis saxophoniste dans le groupe Moustic Haters.
4: Et moi je suis Lali Michalon, je joue la batterie dans le groupe les Moustic Haters.
5: C'est un quintet, je crois, les Moustic Haters. Qui sont les trois autres?
3: On est deux saxophones. Au saxophone soprano, il y a Beryl Benveniste. Au clavier, il y a Tristan Morin. Et à la basse, on a Tévi Pigeon.
5: Vos impressions sur... C'est une petite scène, mais il y a un lieu, il y a quelque chose...
4: Ouais, c'était un très très chouette moment. C'est sûr qu'on était quand même un peu stressés avant, parce qu'il y a des enjeux et c'est quand même un festival qu'on suit depuis longtemps, parce que nous, on est de la région. Donc, a priori, on était tous déjà venus voir certains groupes, même sur le théâtre antique. Donc c'est sûr que ça fait des émotions. Et on a passé deux belles journées parce qu'on a pu voir tous les autres groupes qui participent à Réseau.
5: Et donc, oui, c'est... justement, cet enjeu dont tu parlais, si tu vas nous le détailler.
4: Ouais, donc c'est le tremplin Réseau porté par Jazz à Vienne. Et c'est un tremplin national qui sélectionne 7 groupes finalistes par... donc un groupe représente une région de France. Donc nous, on représentait la région Auvergne-Rhône-Alpes. Et donc les 7 groupes ont joué entre hier midi et aujourd'hui midi après-midi.
0: Voilà, donc pour cet extrait, pareil, donc les intégrales complètes, voilà, tu pourras y avoir accès si tu es curieux et si tu veux en savoir plus. Le hasard et beaucoup de talent aussi, hein, il faut le dire, fait que c'est Moustic Haters qui a remporté cette année le tremplin Réseau Jazz. Et oui, j'avais pas fait exprès de choisir ce groupe-là pour les interviewer. C'est un peu le hasard qui a fait les choses, mais le hasard a donc bien fait les choses. Et donc bravo à eux. Un groupe donc qui avait déjà des dates prévues dans toute la région cet été. Alors pas mal dans notre coin, hein, en Ardèche, tu les verras sur des affiches. Et évidemment, là leur carrière, il n'est pas à douter qu'elle va découler, et que c'est un petit groupe plein de talent. Tu veux peut-être les écouter? Oui, on va écouter ce que ça donne avec donc leur composition Méduse.

0: Mousticators nous interprétait Méduse, donc un quintet de jazz à suivre et qui est très très prometteur. Eh ben donc il est temps de descendre parmi les cigales. Enfin, même si les cigales, elles arrivent un peu de plus en plus ici, grâce au dérèglement climatique. Comme quoi, ça, les bonnes choses. On a la canicule, on a les feux de forêt qui nous rapprochent, bientôt les scorpions, les tarentules, etc. Là, donc, on va descendre à Avignon. Alors, encore une très très belle édition, évidemment. Je suis rentré hier soir dans la nuit noire et obscure, et j'y repars demain, évidemment. Mais voilà, donc je t'ai quand même ramené quelques sons. On va écouter le premier, c'est un jeune. Il a mon âge, donc on se considère encore comme jeune, hein, notre âge, évidemment. On va écouter donc Martin, qui est un excellent metteur en scène et dramaturge, donc auteur de pièces de théâtre. J'avais déjà aimé sa première pièce, donc Fille d'Ariane, et là, il sort cette année sa deuxième pièce, Mécanique d'une famille. Les deux pièces sont jouées simultanément à Avignon, et donc on va écouter un petit extrait de Martin, qui nous parle de son travail. Bonsoir Martin, on sort de ta première du nouveau spectacle que tu as présenté à Avignon.
1: Bonsoir, donc je m'appelle Martin Kindermans, je suis auteur et metteur en scène au sein de la compagnie Le Petit Manteau Jaune, avec lequel on était venu à Avignon déjà les deux années précédentes avec un spectacle qui s'appelait Fille d'Ariane. Et donc cette année on revient avec Mécanique d'une famille, une enquête sur la véritable histoire des enfants volés de la dictature argentine.
0: Et je crois que t'as oublié comédien aussi.
1: Alors,
0: un petit peu.
1: Un petit peu. En fait, de forme, j'ai fait une école de jeu à l'origine, qui est une école surtout centrée sur le jeu. Après, je me suis surtout orienté vers la mise en scène et l'écriture. Mais c'est vrai que s'il faut, je peux essayer de jouer.
0: Puisque Fille d'Ariane, c'était déjà un lien entre deux générations de personnages qui alternaient. Et là, c'est un peu pareil. Donc, on a ce jeu intergénérationnel.
1: Oui, c'est ça. Je pense que c'est des thèmes que j'aime bien. J'aime bien quand les pièces de théâtre qui sont vraiment centrées sur des personnages, sur leurs relations. Et je trouve que la famille, bah, c'est vraiment un des cercles dans lesquels les relations sont les plus complexes, parce que c'est des gens qui ont vécu ensemble pour la plupart des familles pendant des dizaines d'années, pendant une vingtaine d'années, avant que chacun prenne sa route entre les frères et sœurs. Donc vraiment, c'est des gens qui se connaissent par cœur, qui s'adorent parfois, en connaissant par cœur les défauts les uns des autres. Enfin, c'est vraiment des dynamiques très particulières, les dynamiques de fratrie et de famille. Donc ça m'intéresse toujours de les explorer. Donc oui, on retrouve dans Mécanique d'une famille des thématiques voisines de celles de Fille d'Ariane, mais finalement approchées d'une façon complètement différente, ne serait-ce que parce que cette seconde pièce, Mécanique d'une famille, est inspirée d'une histoire vraie, ce qui n'était pas le cas de Fille d'Ariane. Et même voilà, dans l'approche générale, dans l'esthétique, j'ai essayé de faire quelque chose de différent. Donc voilà, on retrouve des thématiques communes, mais finalement c'est des spectacles assez différents.
0: Voilà, donc c'était Martin. Et alors, je précise, c'est le bon moment de le préciser. La ligne éditoriale du Jardin des Délices pendant le Festival d'Avignon, et de manière générale, on va dire, c'est pas être critique au sens neutre, c'est-à-dire aller voir un spectacle, de la danse, du théâtre, de la musique, et faire ensuite la critique, c'est bien, c'est pas bien, qu'est-ce qui est bien, qu'est-ce qui est pas bien. C'est y a tellement de choses à voir et à conseiller, à recommander, que le parti pris, ben c'est tout simplement, si j'aime pas, je n'en parle pas dans l'émission. Donc dès lors que je te parle d'un spectacle dans l'émission, d'un livre ou de quoi que ce soit, c'est-à-dire que c'est quelque chose donc que je te recommande. Voilà, c'était important de préciser, puisque dans d'autres partis pris, hein, y a rien de bien ou de mauvais, hein, mais dans d'autres partis pris, c'est on parle de tout ce qu'on voit et on dit ben voilà, on met des notes si c'est bien ou pas bien. Moi, chaque fois que je te parle d'un spectacle, c'est que ce spectacle a une bonne note et que je te le recommande, que je suis moi-même client du spectacle et que je te le recommande. C'est le cas pour la suite avec un spectacle Felicita qui est joué alors dans un théâtre assez particulier à Avignon, c'est le théâtre Épicène. On le considère parfois comme le consulat de Belgique. Pourquoi ? Ben parce qu'il est tenu par des Belges et qu'ils invitent principalement une programmation belge. Et là, évidemment, histoire de me faire mentir, ben Felicita, c'est une troupe marseillaise. Et donc c'est du théâtre, mais également de la musique. Et c'est un très beau spectacle justement pour se détendre. Alors, c'est pas forcément... voilà, on va pas être comme avec Martin sur des grandes thématiques philosophiques. Mais c'est un très beau spectacle de divertissement, très bien joué, très bien chanté. Donc on écoute un petit extrait de l'interview lors d'une avant-première.
2: Bonjour, je m'appelle Nelly Bechetoile, je suis comédienne et j'ai la chance de jouer dans le spectacle Felicita avec Didier Landucci et Martin Bézier.
1: qui sont à côté.
3: Ben bonjour, moi je suis Martin Béziers, ou parfois aussi j'officie sous le nom de Martin Mabs en chanson et en compositeur. Donc je suis musicien et musicien-comédien, compositeur dans Felicita.
4: Et moi je m'appelle Didier Landucci, je suis comédien, auteur et metteur en scène.
2: C'est l'histoire de trois amis qui montent un groupe de musique qui s'appelle Come Prima et dont la spécificité est de reprendre les plus grands tubes italiens. Parce que le personnage donc de Didier Landucci, Fabio Baiocchi, pense qu'il y a un truc à faire là-dedans, dans la reprise des plus grands tubes italiens. Et donc, ben voilà, les trois acolytes se lancent là-dedans. Et leur truc, c'est d'animer des mariages. Voilà, c'est vraiment leur spécificité.
4: C'est parce qu'au départ, Fabio Baiocchi, le personnage que j'interprète, imagine que grâce à cette idée-là de reprendre des standards, des tubes italiens, ben, ils vont pouvoir remplir des stades, tourner dans le monde entier. Et voilà, avoir une reconnaissance planétaire, sauf qu'ils se retrouvent confrontés à un plafond de verre et ils ne font que des mariages, des inaugurations de supermarchés, voilà, des campings, etc.
0: Voilà, donc un petit extrait. Si le nom de la comédienne te parle, c'est pas impossible puisqu'elle a une très grande partie de sa famille qui est originaire d'Annonay, donc c'est possible que tu la connaisses ou tu connaisses des gens donc proches d'elle. Donc un joli spectacle musical à voir en famille à partir des enfants, voilà, à partir de qui sont un peu ados, à partir de 10-12 ans, c'est un joli spectacle à voir en famille. Un peu plus pointu, parce que c'est ça Avignon, c'est passé un peu du coq à l'âne, c'est le spectacle Cirque Ordinaire, alors avec une affiche qui est assez reconnaissable de loin, t'as deux belles photos un peu en noir et blanc, dont un comédien qui a une gueule, et puis d'ailleurs au cinéma il joue souvent des rôles de truand grâce à ça, mais qui est très gentil dans la vie réelle, hein, évidemment, et une troisième comédienne que j'aime beaucoup, et dont le nom est marqué en tout petit en bas. Alors les féministes vont commencer à crier au loup, mais en fait, si tu as la curiosité d'aller voir l'interview intégrale et surtout d'aller voir le spectacle, je te recommande d'aller voir le spectacle au Théâtre du Girasol, et ben tu comprendras pourquoi en fait il y a une astuce et on comprend tout quand on voit le spectacle. Pourquoi est-ce que cette comédienne n'a pas sa photo sur l'affiche et pourquoi est-ce que son nom est écrit en tout petit? En fait, voilà, indirectement, si tu écoutes un peu cet extrait d'interview, tu comprendras que justement, par rapport au sujet, ce qui est écrit en tout petit, et parfois, c'est la poutre énorme qu'on a en plein dans l'œil. Donc, Circuit Ordinaire, ça s'appelle la pièce, et on écoute tout de suite l'un des comédiens.
3: Je suis Stéphane Bieri, qui joue le rôle du commissaire dans le Circuit Ordinaire de Jean-Claude Carrière, tous les jours pendant le festival à 13h35 au Théâtre du Girasol, avec Yann Colette et Prisca Lona, dans une mise en scène d'Alexandre Tchobanov. Voilà.
5: Jean-Claude Carrière, quelqu'un d'assez connu, Valladolid, à la controverse, mais il a écrit énormément de choses.
3: C'est censé se passer dans le bureau d'un commissaire, c'est un interrogatoire en fait, et on a eu la bonne idée, Alexandre a eu la bonne idée de faire ça dans un lieu un peu anonyme, on sait pas, c'est pas un vrai café, c'est peut-être un bar dans les locaux de ce régime
5: d'un pays de l'Est, on sait pas trop, on peut penser à la Stasi de l'Allemagne de l'Est, mais ça peut être notre pays de l'Est, ouais.
3: Ça peut être la Securitat, ça peut être en Roumanie d'ailleurs, si on m'a Yann me l'a dit tout à l'heure, ça a été joué en Roumanie, mais c'était un homme et une femme. Alors je ne sais pas qui jouait le dénonciateur, qui jouait le commissaire.
5: Oui, parce que finalement il n'y a pas vraiment de genre particulier. Ça peut être
3: ça peut être deux femmes, deux hommes. Ça peut être deux femmes, deux hommes. Absolument. Il n'y a pas de la pièce laisse le champ libre.
5: Et c'est parce qu'en fait elle dénonçait. Enfin, les personnages sont très bien construits, mais la pièce porte un message, quoi, plus qu'autre chose. Quoi.
3: Il fait froid dans le dos ce message, parce que il met le doigt sur ce monde de délateurs dans lequel on est quand même. Maintenant, c'est plus des lettres qu'on écrit. Alors c'est vrai que ça se passe à une période peut-être un peu antérieure, mais aujourd'hui, ça se fait dans les réseaux sociaux. Ce qu'on voit, c'est incroyable tout ce qu'on voit comme annonce. D'ailleurs, il y a une très belle phrase que dit le rôle de Yann, donc qui joue le dénonciateur professionnel. Il dit: on ne croit que le faux.
0: Voilà, on ne croit que le faux. Et donc, cette comédienne, c'est Prisca Lona, donc une excellente, excellente comédienne que j'ai eue l'année dernière, jouée ben, toujours avec la même compagnie, et qui interprétait donc un rôle masculin, normalement, qui avait été féminisé pour elle, donc dans une pièce de Bernard-Marie Coltès. On reviendra sur Coltès un peu plus tard. C'est une écriture très, très dense, très puissante, et donc c'est une comédienne que j'apprécie énormément, et donc, voilà, elle joue principalement donc, en région parisienne, donc c'est une occasion, si tu veux la voir, à 2 heures d'autoroute, en respectant les limitations de vitesse. Moi, hier, j'ai mis 2 heures pour revenir d'Avignon dans le Pila. Donc, à 2 heures de route, tu peux voir une très, très grande comédienne qui, je suis sûr, a déjà une belle carrière derrière elle et va faire parler d'elle à l'avenir. Une comédienne qui commence un peu à se libérer parce que, justement, ses enfants grandissent et ça tombe bien parce qu'elle s'est amusée à écrire une histoire sur sa vie un peu plus jeune quand ses enfants étaient en bas âge. Tout est dans le titre, hein. T'inquiète, je gère.
5: Mais quel est cet étrange petit bonhomme, madame ?
6: Ah, ça, c'est le compagnon qui va remplacer mes enfants, qui sont toujours collés à mes basques habituellement, mais j'ai réussi à me débarrasser de... Pardon. J'ai réussi à les faire garder. Voilà. Pour faire mon petit spectacle à Avignon. Enfin, je me libère un peu de temps. Et faut avouer quand même qu'il me manque. Et je me vois pas tractée en plein Avignon sans mes enfants avec moi. Donc en fait, je me suis fait des petits clones. Voilà.
5: Voilà. Pour l'instant, il est en grillage et puis il se recouvre peu à peu de papier, voilà, de papier mâché. Et donc ils sont comme ça deux. Il y en a un grand, on va dire, il fait 1m10, et puis il y a le petit frère ou la petite sœur.
6: La petite sœur qui sera sur ses épaules, voilà, pour tracter. J'aurai mon fiston sur mes épaules, et il aura lui-même sa petite sœur sur ses épaules, qui tiendra une affiche avec une grande pancarte. Alors, évidemment, c'est pas très réaliste, mais comme ils n'auront pas une tête très réaliste non plus, je pense que ça passera comme ça. Et puis ça reflète un petit peu la maman débordée que je suis, et qui est sur scène, et qui essaie de gérer tout ce qu'elle peut, toujours au maximum, jusqu'à la dernière minute, souvent en retard. Mais bon, on fait ce qu'on peut, c'est pas toujours parfait. Et ça permet de montrer à tout le monde que, après tout, personne n'est parfait.
0: Voilà, alors un spectacle, t'inquiète, je gère, on peut se dire, ah, on va être dans le stand-up tel que il y a des dérives à Avignon. À un moment donné, il y avait trop de dérives avec le stand-up un peu facile. Et en fait, ce qui m'a entre guillemets rassuré, c'est la salle où donc elle est programmée, cette salle, c'est le théâtre de la Porte Saint-Michel, un théâtre qu'on peut qualifier donc de féministe, hein. Il fait partie des théâtres qui ont une programmation féministe avec le théâtre des Lilas, et notamment avec le programme Off les femmes, qui est tout au long du festival. Il y a des animations, donc ça, il faut aller voir le site Facebook, la page Facebook, pardon, du Théâtre de la Porte Saint-Michel, si tu t'intéresses au spectacle féministe. Et donc, bah, c'est ce qui m'a rassuré. Et effectivement, c'est donc une très bonne comédienne, et donc quelque chose à voir. Tu peux emmener les enfants, d'ailleurs, elle m'a dit que c'est les enfants, en général, s'amusent. Non seulement ils s'amusent, mais en plus, elle a besoin de tes enfants, parce que, voilà, il faut des enfants dans la salle, parce que c'est utile pour au début de son spectacle. Donc, t'inquiète, je gère, Porte Saint-Michel. On rebascule dans un univers complètement différent, quoique... les enfants, il faut mieux les amener là à partir d'adolescents, parce qu'il y a des choses entre guillemets un peu plus violentes, et puis c'est, comme tu vas l'entendre, c'est des sujets quand même qui sont un peu plus pour les grands. C'est la guerre des émeus. Et oui, les émeus en Australie, les pauvres émeus, à un moment donné, le gouvernement australien leur a déclaré une véritable guerre. C'est un fait historique. On va écouter un peu plus donc avec les deux comédiens auteurs.
7: Bonsoir, je m'appelle Florent Oulcaïd. Cette année, on vient présenter La guerre des émeus à Avignon, qui est une pièce qu'on a écrite avec mon collègue Antoine, qui est présent ici. Et on vient de faire notre avant-première.
8: Et moi, je m'appelle Antoine Lefrère. Je suis donc le collègue de Florent, co-auteur du spectacle et comédien aussi. On est tous les deux à jouer sur ce spectacle qui s'appelle La guerre des émeus, qui est porté par le théâtre nantais, qui s'appelle le Théâtre sans nom. On l'avait d'abord monté avec nos petits moyens à nous. Donc, elle a été produite dans une nouvelle version, un peu plus belle. Et elle a joué depuis janvier là-bas, à Nantes. Et là, par contre, c'est notre premier Avignon. On est très content de le présenter. Un nouveau public aussi, quoi.
7: Le fait que l'Australie ait officiellement déclaré la guerre aux émeus, c'est véridique. C'est en 1932, bah, suite à au krach boursier de 29, il fallait produire plus de nourriture. Ils sont arrivés, les agriculteurs, sur les territoires des émeus. Bon, les émeus, ils mangent tout ce qui traîne, quoi. Et plutôt que, je sais pas, construire des clôtures, le gouvernement a envoyé l'armée. Et bon, on le dit, parce qu'on fait pas de mystère là-dessus, l'Australie a abandonné, a fini par perdre. Et aujourd'hui, c'est considéré comme une défaite militaire dans l'histoire australienne. On a rajouté de la fiction là-dedans pour en faire une vraie parodie de film de guerre.
0: Voilà, et je peux rajouter également, donc, dans les thématiques abordées, donc, il y a les thématiques sociétales, puisque ça se passe donc entre la Première et Deuxième Guerre mondiale, donc avec une des épouses de soldats qui représente un peu les suffragettes, un peu le mouvement féministe qui commence à monter. Il y a également, donc, comme il l'aborde un peu très très rapidement, mais dans la pièce c'est quand même un peu plus développé. Ben, en fait, c'est la question de, on va sur le territoire d'un animal sauvage. Et après, on s'étonne que cet animal sauvage, il soit là et qu'il gêne. En l'occurrence, donc, les émeus ravageaient les cultures des agriculteurs. Mais les émeus étaient en fait chez eux, et c'est les agriculteurs australiens qui se sont étendus donc sur les territoires de ces animaux. Et finalement, ben, on fait des émeus des choses agressives. C'est-à-dire qu'il y avait une dialectique où les émeus étaient quasiment, on parle de bataillons des

0: hein, et qui intègre les nouvelles tendances avec tous ces vidéastes youtubeurs, avec donc Astuces en cuisine, un duo de clowns.
1: Bonjour, je m'appelle Fred Robb, je suis directeur de la compagnie Théâtre du Faune et on vient présenter à Avignon, à l'Espace Alia, le spectacle Astuces en cuisine.
2: Donc tu étais le cuisinier et tu avais un commis de cuisine, guacamole, un cas particulier mais on va quand même le présenter, il le faut.
1: Ah, il faut absolument le présenter, c'est-à-dire que voilà, j'ai un commis qui est absolument inadapté au travail, voilà, inadapté au travail que je lui propose. Voilà, ça commence très bien, la présentation de toutes ces astuces. Et puis le chaos s'empare petit à petit du plateau. Comme ces deux amis qui présentent toutes ces astuces en cuisine. Voilà, c'est une grande question par rapport à l'amitié. C'est-à-dire que est-ce que l'amitié peut traverser des moments de tempête?
0: Voilà, c'est un petit peu court, on s'était mis à l'abri, mais tu entends le grondement un petit peu, c'est le Mistral. Le Mistral qui a déclenché tous les feux, qui y compris nous ici dans la Loire ou l'Ardèche, nous concerne, avec ce vent. Donc voilà, donc j'ai un petit peu abrégé, mais donc c'est une pièce très sympa. Alors là, pour le coup, tu peux amener les enfants, ils vont adorer. En tant qu'adulte, tu peux y aller aussi, parce que donc, comme beaucoup de spectacles jeunesse qui sont bien construits, en général, tu as différents niveaux de lecture, c'est-à-dire que tu as un niveau de lecture pour les enfants qui vont bien s'amuser, et puis nous en tant qu'adultes, on va voir d'autres, il y a d'autres blagues et d'autres petits clins d'œil qui sont faits plus pour les parents ou les adultes qui peuvent y aller seuls, hein. Il y avait une spectatrice, elle est venue sans enfant, sans rien, et elle s'est très bien amusée aussi. Ça c'est à l'Espace Alia qui fête cette année ses 30 ans, qui a été créé par Raymond Yana. Alors pourquoi est-ce que je te dis ce nom-là? Parce que tu l'as peut-être vu, il est passé hier soir sur France 3, la partie on va dire national de France 3, après le journal régional. Donc si tu regardes le journal de France 3 le soir, tu l'as peut-être vu. C'est le co-président, je cherche le terme exact, co-président du Festival d'Avignon. Il y a deux, c'est une association, le Festival of d'Avignon. Donc il est devenu, il a remplacé Harold David. Harold David, c'est aussi un local de l'étape, directeur du Théâtre de Die, ex-directeur du Théâtre de Die, donc peut-être que tu l'as déjà croisé. Et donc Harold est devenu directeur, il travaille pour le Festival of d'Avignon, et Raymond donc l'a remplacé. Et ce qui est intéressant pour Raymond, et ça va bien avec cette pièce, c'est que une de ses spécialités, c'est le spectacle jeunesse de Raymond Yana. Et donc, il a créé l'année dernière, il a plusieurs années qu'il mettait en place, mais donc l'année dernière, ça s'est vraiment mis en place. Cette année, c'est opérationnel. C'est ce qu'on appelle le village Tadam. Donc, il y a le village du off, où il y a des points d'eau, il y a des toilettes, il y a des infos, c'est là que tu peux acheter des réductions, rencontrer les comédiens, etc. Et ben, il y a la même chose maintenant pour les spectacles jeunesse, puisque il y a énormément de spectacles jeunesse, ça se compte en centaines. Et donc, il y a un village spécial où tu peux aller en famille. Ça s'appelle donc le village Tadam. Voilà, c'est bon à savoir pour les familles qui des fois hésitent un petit peu à y aller ou qui sont un peu perdues. Et ben, c'est un nouveau point de référent dans le Festival d'Avignon. Et donc, je te le recommande, hein. Évidemment, c'est fait par expérience et vraiment pour les festivaliers. On va encore changer de style avec une pièce qui s'appelle Le Reflet de l'âme, et avec trois comédiennes, mais tu vas voir, c'est un peu compliqué parce qu'elles incarnent toutes un peu la même. On écoute ça. Reflet de l'âme.
3: Bonjour, je me présente donc Karine Burkel. Je joue femme numéro 1 dans la pièce Le Reflet de l'âme.
4: Bonjour, moi c'est Léa Fongo et j'interprète le rôle de F2.
5: Bonjour, et moi je suis Julie Fabiou et je joue le rôle de F3 qu'on nomme aussi le Doc.
3: La pièce en quelques mots, donc c'est huis clos, alors pas au sens théâtral du terme, mais on est trois personnes sur scène dans une pièce enfermée, donc un huis clos mental et psychologique.
6: On est dans la tête de d'Ève.
3: Alors, on est effectivement dans la tête de la comédienne, parce que donc la comédienne en question a perdu la mémoire à un moment de sa vie sur un événement grave qui lui est arrivé, et elle est en entretien permanent avec deux personnages dans sa tête pour recouvrer la vérité en fait, et guérir finalement de ce traumatisme.
4: Puis tout au long de la pièce, en fait, il y a une forme d'interrogation sur ces deux personnages. Qui sont-ils? On va être un peu pris en haleine tout au long jusqu'au dernier moment, donc climax, plus le fil rouge que représentent ces deux personnages pour cette comédienne.
0: Voilà, donc Reflet de l'âme. Donc là, pour le public, si tu as des enfants, on va dire qu'à partir de jeunes ados qui sont capables de comprendre une histoire complexe avec plusieurs personnages, là,

0: c'est la question d'âge, il y a rien de choquant, mais c'est vraiment il faut être capable de suivre donc une construction avec donc trois personnages mais qui sont un peu un seul personnage, voilà, donc soit des enfants qui sont un peu habitués au théâtre, soit des jeunes ados qui sont capables donc de suivre ce qui se passe. Un côté visuel très joli, il y a des très très beaux moments visuels, notamment avec au niveau des costumes, donc c'est une jolie pièce qui se joue donc au théâtre des Trois Soleils, si je me trompe pas, un joli petit théâtre. Je te ferai une liste des théâtres après pour pas que l'ARCOM soit fâché que je fasse la pub pour certains, mais donc voilà, Théâtre des Trois Soleils, un joli petit théâtre. On vient avec un spectacle qui peut aussi être vu. Alors même si évidemment l'histoire fait que il peut y avoir des moments un petit peu plus combatifs, mais on va dire que ça reste aussi grand public. C'est le mythe donc de Tristan et Iseult qui est repris. Alors repris, tu vas voir pourquoi. Elle explique un petit peu. C'est une pièce qui est déjà passée et qui a été modifiée. Donc si tu l'as vue, tu peux quand même retourner la voir. On écoute donc l'équipe et la metteuse en scène de Tristan et Iseult.
1: Bonjour, moi je suis Floriane Delahousse et je joue Iseult la Blonde dans Tristan et Iseult.
2: Bonjour, moi j'appelle François Marion, je joue le roi Marc dans Tristan et Iseult.
3: Bonjour, moi c'est Juliette Maurice, je joue Brangien ainsi que la fée.
4: Bonjour, je m'appelle Maëlys Saint-Bozel, je suis la metteuse en scène de Tristan et Iseult et je joue la narratrice.
5: Bonjour, moi c'est Lubin Labadie et je joue Tristan.
6: Bonjour, Aurélien Lejeune, moi je joue Frossin.
7: Alors, comme on peut l'entendre, vous êtes nombreux. Alors, c'est pas courant dans le off Avignon, 6 en tout, sur scène. Une pièce qui a déjà été jouée, et justement, l'avait raccourcie pour faire un format un peu plus dynamique.
4: On avait déjà présenté au off 2023 une première version de Tristan et Iseult, qui était légèrement plus longue. Elle faisait 1h30 à peu près. Il y avait moins de chansons. Là, on a créé des nouvelles chansons pour cette fois. Le spectacle est un peu raccourci, donc il est beaucoup plus rythmé. Puis, on a aussi ajouté de la danse. Il n'y avait pas de danse à l'époque. Donc voilà, c'est vraiment une toute nouvelle version et on est très fiers de cette version. Et les personnes qui ont vu la première version viennent de voir, aujourd'hui même d'ailleurs, la deuxième version et disent que c'est encore mieux. Donc on est contents.
0: Voilà, donc même si tu l'as vu, ben tu peux retourner voir. Moi, j'avais pas vu la première version, mais celle-là est effectivement est très très bien. Théâtre de la Nouvelle Étincelle. Je précise que au début là, les comédiennes et comédiens qui sont présentés, donc le dernier de la liste, Aurélien Lejeune, jouait également donc dans la reprise version punk de Marie Tudor avec la compagnie du Ruby qu'on avait interviewé il y a déjà 2-3 ans. Et c'est amusant d'ailleurs. Joue un peu le même type de personnage et en tout cas c'est un excellent comédien comme tous les autres, hein, évidemment c'est comédien chanteur, hein, et puis donc un peu de danse, donc en tout cas c'est une on va dire qu'ils sont encore une jeune troupe, mais une jeune troupe expérimentée, et c'est un spectacle, tu sortiras, tu seras pas du tout déçu. On va vers, donc, je t'avais parlé du Coltès, avec Prisca Lorna, qui joue dans Circuit Ordinaire tout à l'heure. Et ben, donc, on revient du Coltès. Ça, c'est un spectacle que j'ai découvert un petit peu par hasard. Ils m'avaient envoyé leur dossier de presse, et donc, je suis allé voir ce que c'était, parce que ils jouent à la salle Bayaf. Alors, salle Bayaf, donc, c'est dans une artère assez où il y a pas mal de théâtre, mais plutôt habituellement réservé donc au spectacle d'humour, au stand-up. Cette année, c'est pas le cas. Cette année, il y a 2-3 spectacles comme ceux qui jouent qui sont un peu plus littéraires. Mais donc voilà, j'insiste un peu là-dessus parce que c'est vrai que salle Bayaf, si t'aimes pas trop les stand-up que tu connais, Théâtre d'Avignon, tu peux passer devant sans t'arrêter, ce serait dommage. Là, ce spectacle s'appelle Juste la nuit et d'après une pièce de Coltès, et on va écouter ça. L'intérêt, c'est que c'est une version également de Coltès, donc pour normalement un rôle d'homme qui est version donc féminisée, et on écoute donc Sébastien et Léa qui vont nous parler de cette version.
8: Bonjour, je m'appelle Léa Dumont et je suis comédienne. Et j'ai rencontré Sébastien à des cours du Lucernaire. C'est lui qui met en scène la pièce dans laquelle je joue à Avignon, La nuit juste avant les forêts.
7: Il est à côté, Sébastien, justement.
9: Sébastien Truchet, j'ai deux vies, on va dire. Première vie, c'était dans le cinéma, où j'ai fait des courts-métrages, j'étais réalisateur. Puis, il y a quelques années, j'ai décidé de passer au théâtre. Et du coup, voilà, là, c'est ma première mise en scène à Avignon, Juste la nuit, d'après donc La nuit juste avant les forêts de Coltès.
7: Normalement, une pièce qui est faite pour un rôle masculin.
9: À la base, on a juste adapté en changeant le genre dans les phrases. Et puis, en fait, on s'est rendu compte que ça suffisait pas. Donc, forcément, on a dû aussi adapter en rajoutant des textes.
7: Un peu du contexte, ouais.
9: Ouais, on a monté avec Virginie Despentes dedans aussi. Il y a des petits bouts à nous, du Paul B. Preciado, des choses comme ça qui viennent un peu solidifier finalement l'adaptation. Il y a un vrai déplacement qui s'opère forcément, parce qu'un homme qui est à la rue ou une femme qui est à la rue, c'est pas forcément le même, la même urgence. Il y a un corps qui est exposé pour une femme, la menace permanente du viol, d'une menace qui est autre que pour un homme, et donc du coup forcément c'était aussi adapté par rapport à ça.
7: Ça demande une énergie pour une comédienne.
8: Ouais, ça demande beaucoup d'énergie, de concentration, mais en même temps de déconcentration, parce qu'on connaît l'écriture hyper dense de Coltès. Et il y a aussi beaucoup, comment dire, on est souvent très puritain sur Coltès, c'est-à-dire qu'on n'a pas envie d'abîmer son écriture poétique, et donc du coup parfois on a envie de le dire à la virgule près, au mot près, et en fait on se rend compte très rapidement que c'est pas possible. Par exemple là, La nuit juste avant les forêts, qui fait 77 pages de monologue, en fait si on a envie d'incarner des personnages qui sont hyper puissants, on ne peut pas être hyper puissant et en même temps très exigeant et très focus sur le texte. Il faut se déconcentrer à certains endroits, et pour ça il faut lâcher prise sur c'est un texte qui a une densité énorme, et lâcher prise aussi sur soi-même.
0: Voilà, donc pour cet extrait, donc c'est peut-être des spectacles que je t'ai dont je t'ai parlé aujourd'hui, à part peut-être Martin aussi au tout début avec sa mécanique d'une famille. Disons que c'est peut-être celui qui rentre le plus près de la ligne que je choisis d'habitude pour le Jardin des Délices. Donc un spectacle que j'ai envie de défendre juste la nuit, salle Baillaf, à 50 mètres de la fameuse place des Carmes. Pourquoi je dis fameuse? Parce que il se trouve qu'en 1966, André Benedetto, qui était alors un jeune metteur en scène, qui venait d'ouvrir une salle de théâtre, donc Place des Carmes, donc le Théâtre des Carmes, qu'on appelle aujourd'hui Théâtre des Carmes André Benedetto, en hommage. Donc il venait d'ouvrir le festival, ce qu'on appelle aujourd'hui le Festival Inn, qui reste officiellement le Festival d'Avignon. Quand on parle du Festival d'Avignon, c'est le Festival Inn, c'est-à-dire le festival qui se joue, qui est organisé par la mairie d'Avignon et qui se joue par exemple dans le Palais des Papes, dans des lieux très officiels. Et alors je t'en parle pas, juste j'ouvre cette parenthèse. Pourquoi? Parce que simplement, en général la billetterie des spectacles s'ouvre vers avril-mai, et eux ont un système de réservation au niveau du Festival d'Avignon qui fait que en général les places partent très très vite, et que là il est quasiment possible aujourd'hui, sauf sur des spectacles très secondaires et des fois en échangeant des places, il est quasiment impossible d'avoir une place pour le Festival d'Avignon une fois passé la mi-avril, début mai, quoi. C'est pour ça que je te parle très peu de ce Festival d'Avignon. Et donc on vient à André Benedetto, qui trouvait en 1966, on s'approche de 68, donc ça bouillonne un petit peu. Et il se trouve que le Festival d'Avignon fait sa révolution de 68, deux ans avant le reste de la France, et donc il y a un schisme, et André Benedetto, suivi d'autres théâtres, fonde ce qu'on appelle aujourd'hui le Festival of, donc c'est celui que tu connais avec toutes les affiches partout colorées dans la rue, les comédiens qui jouent, qui présentent leur spectacle dans la rue, qui te donnent leur tract, etc. Donc ça c'est le Festival of, donc créé par et donc plus démocratique entre guillemets, créé donc par André Benedetto. Je t'avais rappelé dans une émission précédente que c'est un nom que tu connais peut-être parce que Madame Benedetto, qui a été prof de français et de latin à Pélussin et à Condrieu jusqu'à il y a un an ou deux, l'année dernière je crois, donc est tout simplement la fille d'André Benedetto. Donc dans le Pila, nous avons un lien direct avec ce Festival of d'Avignon. Pour refaire d'autres ponts, puisqu'à Avignon, on aime bien les ponts, alors tout le monde se moque de nous avec la chanson, mais on aime aussi faire des ponts, et donc dans ce Théâtre des Carmes, on peut faire un nouveau pont avec la radio temporaire que nous avons fait donc pendant le festival de concertina à Diolfi, qui est sur l'enfermement, et il se trouve qu'au Théâtre des Carmes, qui est toujours un théâtre en pointe pour les thèmes de société, donc se joue cette année ce qui avait été joué il y a deux ans au Théâtre Transversal, donc la pièce à L'ombre du réverbère, une pièce écrite et jouée par Redouane Ragel, il a fait des bêtises quand il était jeune, il a été emprisonné, et en prison il a découvert le théâtre grâce à Olivier Py, l'ancien directeur du Festival d'Avignon, et c'est devenu tout simplement un excellent comédien. Et donc cette pièce, il raconte un peu ses erreurs et comment il s'est sorti justement, qu'est-ce qui a fait qu'il a enfin arrêté de faire des bêtises. Et donc c'est joué au Théâtre des Carmes en ce moment, et puis donc là toute la semaine il va y avoir des événements, puisque donc nous fêtons cette année les 60 ans de la création du HOF. Sur la place des Carmes. Je crois que d'ailleurs demain il y a pas mal de choses, et puis toute la semaine il va y avoir donc des festivités. On va enchaîner avec la dernière recommandation que je te propose. Là, le montage de l'interview, il est très très frais. J'ai fini juste 2 heures avant l'émission. Donc, c'est le spectacle. Alors, le titre, pas forcément très attractif, mais la pièce, je la recommande énormément. C'est le spectacle Monstre-moi ou Montre-moi, comme tu veux.
10: Alors, moi, je suis Laetitia Leroy, donc autrice et metteuse en scène de Monstre-moi, qui se joue donc au Théâtre de l'Oriflamme à 20h35, sauf les jeudis. Donc, je suis la directrice artistique de la compagnie Soleil Noir. J'ai écrit et mis en scène plusieurs spectacles, par exemple Homme, qui était un seul en scène sur les masculinités.
11: On travaille par ombre, justement, la masculinité. Là, c'est l'inverse.
10: Oui, exactement. Moi, c'est des thèmes qui m'intéressent énormément dans tout mon travail, les thèmes d'une réflexion sur la société. Et entre autres sur le genre, et là, bon, avec Monstre-moi, sur le monstre, l'humanité, qu'est-ce qu'on fait des personnes un peu plus déviantes de la société. Moi, ce qui m'intéresse là avec Monstre-moi, donc pour moi, c'est un thriller psychologique dans lequel on a une tueuse en série et une psychiatre qui s'affrontent dans un huis clos assez captivant, étrange. Et la tueuse en série vient d'être arrêtée pour une série de crimes, et elle est suivie par une psychiatre qui est là pour déterminer son degré de responsabilité dans ses crimes. Donc on suit leurs entretiens et au fil de la pièce, l'évolution de leurs entretiens. Et en parallèle, on suit donc la relation de France, la psychiatre, avec sa petite amie Émilie, qui est une relation qui est quand même un petit peu compliquée, qui est en train de se faner. Bien sûr, tout cela va avoir un lien, mais je n'en dis pas plus, il faut venir voir la pièce.
0: Voilà, je confirme, il faut aller voir cette très belle pièce dans ce très beau théâtre, l'Oriflamme. C'est là où joue également Mécanique d'une famille. Donc c'est, il n'y a pas de hasard, hein. Il y a des programmations, des théâtres qui font des très très belles programmations. Et donc forcément, on retrouve plusieurs fois les bonnes pièces. Je m'excuse d'ailleurs, dans un autre bon lieu, un joli théâtre, Théâtre de l'Adresse, auprès de la compagnie Les Fouillons. Les amis, je les ai interviewés hier après-midi. Donc forcément, tu doutes bien que si j'étais dans la soirée sur l'autoroute et ce matin donc à finir de tout préparer, malheureusement le montage n'était pas prêt à temps. Donc j'ai vu la pièce 93. Il joue également la pièce Snowden à la Factory. Donc aussi une très belle troupe, très dynamique. C'est c'est très très bien. 93, donc c'est une réadaptation du roman de Victor Hugo qui se déroule pendant la Révolution au moment donc des guerres des Chouans. Et là, c'est transposé dans le futur en 2093, et l'histoire est à peu près gardée, les personnages sont à peu près gardés, mais donc on garde les grandes thématiques et on essaie de les adapter donc finalement à de la science-fiction, comme me disait le metteur en scène. On n'est pas trop dans une dystopie, on est plus dans de la science-fiction, et pour montrer la fragilité des démocraties. Donc l'interview, évidemment, elle n'est pas perdue, je te mettrai un lien vers, donc je vais les mettre donc sur différents podcasts. Il y aura un Instagram aussi pour me suivre et suivre toutes les recommandations jusqu'à la fin du festival le 25 juillet. Il y a une page également où je reprends toutes mes recommandations par thématique, parce que là je t'ai mis un peu en vrac, mais donc il y a pour les enfants, il y a pour les adultes avec âme sensible, les adultes avec des âmes moins sensibles, etc. Donc tout ça est matérialisé sur des pages internet. Donc tu vas voir le descriptif de l'émission et tu auras donc tout ce qu'il faut pour t'y retrouver dans cette jungle. Je l'ai pas dit, mais il y a plus de 1800 spectacles rien que dans le festival off. Ça, si on rajoute le festival in, si on rajoute Villeneuve-en-Seine, si on rajoute les hivernales, si on rajoute la musique se lâche, etc., on arrive à une quantité, on a des milliers, on doit être pas loin de 3000 spectacles. Et puis on se rajoute les lectures qui sont gratuites, etc. Donc c'est un événement assez monumental en 3 semaines à Avignon. Donc je ne peux que te recommander d'essayer d'y passer. Qu'est-ce que j'avais énuméré déjà? Oui, donc une série de théâtre, comme ça, pour histoire que ne soient pas nommés seulement ceux que j'ai utilisés pour les interviews. Donc voilà, comme ça, l'art comme ça contente, hein, on aura toute une série de théâtres. Donc il y a également donc le théâtre des 3S qui est dirigé par une équipe féminine qui a fait une très très belle programmation aussi. Le Verbe Fou qui, comme son nom l'indique, a toujours des spectacles assez assez hors normes, on va dire, mais très très bien. C'est un petit théâtre très sympa. L'Art et Fil, l'Atelier 44. Alors Atelier 44, attention, notre ami grenoblois Lionel Damy, dont je passe de temps en temps la musique, ainsi que la compagnie des affamés avec la tête en friche vont jouer donc à l'Atelier 44. Lionel Damy, c'est un concert unique, mais la compagnie des affamés vont y jouer pendant tout le festival. On a évidemment la Tache d'encre, Théâtre du Chapeau Rouge, si tu aimes les langues étrangères, ils sont spécialisés dans les langues étrangères. Théâtre du Balcon, un très très beau théâtre, au Vieux Balancier, Théâtre Épicène, donc on a parlé, ce sont les Belges. Si tu aimes la danse contemporaine, c'est inévitable, il y a le Théâtre Golovin, donc c'est la thématique, c'est que des spectacles de danse. Théâtre du Roi René, qui est tenu donc par Hélène Zilli, qui a une très belle programmation aussi. Avec les enfants, tu peux aller au Totem, tu as également la Manufacture, le Train Bleu, etc., etc. La Factory, dont on a parlé plusieurs fois, donc qui est aussi un théâtre avec des pièces, on va dire, contemporaines, où tu réfléchis, où tu te divertis, enfin voilà, il y a tout ce qu'il faut. Et je terminerai avec le Thomas. Alors le Thomas, Théâtre des Outre-mer d'Avignon, ou la Chapelle du Verbe Incarné, c'est le nom du lieu, hein, c'est un vrai ordre religieux. Et donc, Théâtre des Outre-mer, comme l'indique son nom, c'est une programmation que des Outre-mer. Et ils font cette année un programme, donc un passe-Thomas. Pour 30 euros, tu peux voir la totalité des spectacles qui sont programmés par ce théâtre. C'est-à-dire 10 spectacles. C'est-à-dire que si tu vois les 10 théâtres, ben, ça te coûte 3 euros l'entrée. Donc après, aller dire que le théâtre est cher, eh ben, je ne sais pas ce qu'il faut faire de plus. Voilà, donc ça, c'est au Théâtre des Outre-mer. Et puis, il y a plus en plus d'offres comme ça pour faciliter le festival. Nous avons la date pour un autre festival plus près, donc qui avait été annulé, donc une de mes pièces qui devait être lue pour la présentation du festival Shakespeare & Co. Donc qui devait être lue en juin et qui a été annulée à cause de la canicule. C'est donc reporté le 28 juillet, donc en plein festival, donc Shakespeare & Co. qui va donc se dérouler du 24 juillet au 1er août, je crois, si je ne me trompe pas. Et puis voilà, ben ça fait énormément de spectacles tout ça. Donc voilà, ben essaie de ne pas te faire écraser par la chaleur et essaie de voilà, je te recommande d'essayer de trouver un peu de temps pour aller voir des spectacles. Et puis ben nous on se retrouve pour la prochaine émission en août où là ben on va avec l'ami Jono, on va essayer de planter des arbres et je te laisse poursuivre ton voyage sur les ondes de ta radio préférée, Radio d'ici. À bientôt.

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vérifier, vous pouvez rentrer à la brigade, à vous. 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Et c'est voiture 33, on a pris un peu d'avance, c'est nous. 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

0: numéro 34.
1: Salut, nous sommes le 9 mai 2013 dans les rues ensoleillées de Bruxelles. La raison de notre présence, c'est Massimadi, festival des films LGBT d'Afrique et de ses diasporas.
2: 3 jours de cinéma, débats, tables rondes, expositions, danse et fêtes en musique, organisées par l'ASBL Les Identités du Baobab.
1: À cette occasion, nous avons passé un petit moment avec Arc-en-Ciel d'Afrique pour une émission spéciale. Arc-en-Ciel d'Afrique, qu'est-ce que c'est ?
2: Depuis 2004, cette organisation de Montréal œuvre pour le bien-être et la santé des LGBT afro-caribéens.
1: En 2009, ils lançaient là-bas le premier festival Massimadi, qui aujourd'hui n'en est pas moins qu'à sa 5e édition, célébrée du 25 février au 2 mars dernier cette année.
2: Alors, Massimadi à Montréal,
1: Massimadi à Bruxelles,
2: les initiatives se joignent,
1: les diasporas LGBT se connectent,
2: les histoires se tissent,
1: les cadres belles s'articulent,
2: moteur,
1: ça tourne.
3: Dieu, tu sais, quand c'est d'Afrique, soit il y a quand c'est d'Afrique, je suis.
4: Moi, mon nom, c'est Patricia Jean, je suis coprésidente de la Conseil d'Afrique.
5: Habituellement, on va tout le temps à Massimadi à Montréal. On est tellement habitués à voir les posters parce qu'on travaille dessus tout le temps. Donc, juste arrivé ici en Belgique, on voit des posters qu'on ne connaît pas, une programmation qu'on ne connaît pas, qui est écrit Massimadi dessus. On était vraiment excités. Puis, de plus, j'ai été surprise de voir que pour la première année, un si grand succès. Il y a vraiment beaucoup de gens. J'aime l'ambiance, j'aime l'équipe. J'aime ça, la programmation est super intéressante. Les affiches et tout, c'est très bien fait, donc j'adore, je suis impressionnée.

0: Voilà, c'est en 2004 que j'ai cofondé l'organisme Arc-en-Ciel d'Afrique au Québec, à Montréal. On était trois. L'idée venait de moi. Cette idée de création d'Arc-en-Ciel d'Afrique venait de... un peu comme le disait tout à l'heure Marthe, c'est le fruit d'une frustration.
1: C'est Alexis Moussangagna, Didier et Luc Doré, un Québécois. Ce qui s'est passé, ils ont remarqué, Alexis a remarqué qu'on parlait beaucoup de la question homosexuelle, qu'il y avait des organismes pour les Asiatiques, GLAM, il y en avait un pour les Maghrébins, LM, tout ça. Mais on ne parlait jamais des Noirs, comme si ça n'existait pas chez les Noirs, et les Noirs eux-mêmes disaient que ça n'existait pas chez eux. Donc les homosexuels noirs disaient, bon, on n'est pas censé exister. Et puis j'imagine qu'eux, ils existaient, ils voyaient cette réalité-là. Donc ils ont dit que, ben, faudrait avoir un organisme aussi pour les Noirs. Peut-être si on a un organisme pour les Noirs viendraient et puis se sentiraient, ça laisse après les aider à reconnaître ce qu'ils sont aussi et puis à s'affirmer, à s'épanouir en tout en étant ce qu'ils sont, homosexuels et noirs.
0: Quand je suis arrivé au Canada en 1998, à ce moment-là j'avais 25 ans. Je savais que j'étais gay, je venais du Rwanda et au Rwanda il y avait c'était un silence absolu en lien avec l'homosexualité. En arrivant au Canada, je me suis rendu compte que oui, le Canada acceptait des gays. Il y avait même beaucoup d'avancées sur tout ce qui concernait pas des mariages à ce moment-là, on reconnaissait ce qu'on appelle les conjoints de même fait. Donc c'était au moins pas criminalisé, c'était un débat qui était déjà sur la place publique. Donc moi j'étais intéressé, j'ai trouvé ça intéressant de pouvoir faire mon coming out, de ne plus vivre le silence tel que je le vivais au Rwanda. Ce qui fait qu'une année plus tard, j'ai fait mon coming out. J'en ai parlé d'abord à mon beau-frère, puis à ma sœur. Et en 2002, j'ai fait le travail. Je suis allé jusqu'au Rwanda pour rencontrer ma mère et lui dire que j'étais gay. Parce qu'à ce moment-là, j'avais 29 ans. Il y avait une pression aussi familiale de me marier. Alors pour moi, c'était important de rendre des choses claires. Et comme je venais de finir l'université, j'étais diplômé. Je me suis engagé à travailler pour la coopération internationale. 4 mois au Sénégal, 9 mois au Cameroun. Et là, j'ai rencontré des gays et des lesbiennes qui étaient au Sénégal, qui étaient au Cameroun, qui m'ont rappelé que moi, je suis au Canada. Et en tant qu'une personne qui est au Canada, j'avais toutes les chances, toute cette possibilité, toute cette protection que le pays me donnait. Et je me rendais compte que malgré tout ce que j'avais, tout ce que les Noirs gays, lesbiennes au Canada avaient, tout ce que cette communauté noire au Canada a, on ne jouit pas nécessairement de ses droits. On continuait à regarder des choses qui se passent en Afrique en disant « Chez nous, ça n'existe pas. Au Rwanda, ça n'existe pas. Au Cameroun, ça n'existe pas. Au Sénégal, ça n'existe pas. On n'a jamais vu des Noirs gays. Des Noirs gays, ça n'existe pas. » Je me suis dit « Peut-être que je ne suis pas le seul qui est dans le coin, tout seul, en train de pleurer, de pleurnicher. Peut-être qu'en sortant et en créant l'association et en devenant visible, en ayant une action structurée, politisée, visible, représenter une communauté invisible, peut-être qu'il y aura d'autres personnes qui pourront se joindre. » Alors, on a commencé à 3 en 2004. Maintenant, en 2013, on est plus de 500 personnes avec des actions beaucoup plus concrètes. Ça, on pourra en parler un peu plus en détail. Mais c'est vraiment cette idée, cette raison pour laquelle on a commencé l'organisme. C'était pour être plus visible, plus représentative, puisqu'on se rendait compte qu'on était complètement invisible. Quand on faisait, par exemple, la fierté gay, la Gay Pride à Montréal, ça tombait même le premier du mois d'août. Et en même temps qu'il y avait un festival, un carnaval à Toronto, donc tous les Noirs de Montréal quittaient pour aller à Toronto, ce qui faisait que même dans la fierté gay, dans la Gay Pride, on ne voyait pas de Noirs. Donc cela ajoutait encore ce préjugé que tous les Noirs sont des homophobes. Alors on était fatigués de pouvoir porter ce fardeau d'homophobe alors que nous-mêmes, on est victimes de cette homophobie. Donc c'était important pour nous de sortir, de profiter de nos droits, de jouer de nos droits et d'imposer aussi cette existence à nos frères noirs qui, pour eux, on devait rester dans le silence, on devait rester dans le placard. En tant que groupe, on pouvait retourner dans nos communautés, les enseigner, leur faire comprendre que peut-être l'homophobie c'est lié à l'ignorance, leur faire comprendre c'est quoi être gay, que ce n'est pas une affaire de blanc, que ce n'est pas une affaire contagieuse, qu'on n'a pas attrapé ça, qu'on a toujours été ça, mais que nos communautés ou nos pays ne nous permettaient pas d'être nous-mêmes. Donc c'est vraiment ça qui a amené à la création de la Cancer d'Afrique.
2: Toi, dans la migration ou après dans le choix de rester au Québec, est-ce que ça a un lien avec l'homosexualité ou pas du tout, comment ça s'est construit par rapport à ça?
0: Il y a plusieurs raisons qui font que des gens fuient leur pays, quittent leur pays et s'installent dans un autre pays. L'homosexualité en fait partie des raisons pour lesquelles je suis resté au Canada. Par contre, c'est pas la seule chose. Moi, je viens du Rwanda. Vous savez ce qui s'est passé au Rwanda en 94, le génocide. Donc ça, c'était déjà une raison très forte qui pouvait me permettre de rester au Canada et d'avoir toute la protection normale et légale à tant que réfugié. Par contre, il y a des personnes qui viennent de la Côte d'Ivoire, du Bénin, du Togo, des pays qui criminalisent l'homosexualité, qui, en arrivant au Canada, vont plutôt démontrer cet autre côté lié à leur orientation sexuelle pour demander le statut de réfugié et y rester. Comme il y a certains qui viennent pour étudier, ils ont le diplôme, ils appliquent comme résident permanent, ils ont la citoyenneté, alors que la raison profonde qu'ils ne vont pas nécessairement dire à haute voix ou montrer dans les papiers ou utiliser dans les processus, c'est l'orientation sexuelle. Donc, toutes les raisons sont bonnes pour pouvoir satisfaire ce que j'appelle notre agenda caché. Chacun a un agenda caché qui, pour certains, va être public, pour les autres, va rester caché. Mais c'est sûr que l'orientation sexuelle joue un rôle extrêmement important parce qu'en Afrique, malheureusement, on ne peut pas être soi-même, on ne peut pas marier qui on veut, on ne peut pas s'afficher ouvertement sans courir des risques.
2: Est-ce que tu gardes toujours un œil sur le Rwanda en termes justement de ce qui peut se passer par rapport à la communauté LGBT?
0: Oui et non. Oui, parce que je viens du Rwanda, c'est sûr que je vais être sensible de ce qui se passe au Rwanda. Je vais garder un œil quand j'entends un article sur des gays qui sont tabassés au Rwanda, qui sont mal vus au Rwanda. C'est sûr, ça me fait réagir directement. Personnellement, j'ai été interpellé plusieurs fois à l'ambassade à Amnesty International, par exemple, pour aller dénoncer certaines actions contre des gays et des lesbiennes qui se passaient au Rwanda. Il fit un temps, en 2006, on voulait mettre un code pénal criminalisant l'homosexualité au Rwanda. En 2006 et 2009, j'ai été interpellé aux États-Unis, à Washington, pour aller rencontrer des gens de state government, pour justement créer une pression sur le Rwanda de ne pas faire passer ce code et dans le brouillon final du code pénal qui était en train d'être revu. Donc ça avait marché, heureusement. Le ministre de la Justice nous avait répondu en disant que ce que les Rwandais ont connu en 94 à cause de la division ethnique, on ne veut pas la ramener en termes de division liée à l'orientation sexuelle. Donc cette partie a été enlevée grâce, pas seulement à mon intervention, mais mon intervention aussi a joué un certain rôle. Donc oui, je suis concerné de ce qui se passe au Rwanda. Par contre, je mets un nom pour ne pas créer une sorte de distraction. Distraction parce que je suis à Montréal, je suis au Québec. À Montréal, il y a à peu près 200 000 Noirs. Et des fois, il y a des différences en termes de compréhension de l'homosexualité. Certains ont grandi justement en Afrique, ils viennent avec un bagage homophobe que des fois, ils vont appliquer aveuglément sans en comprendre le pourquoi. Ils n'ont jamais rencontré des gays, ils n'ont jamais rencontré des lesbiennes, ils n'ont jamais eu des discussions franches avec des gays et des lesbiennes dans leur pays où l'homophobie était plutôt généralisée. C'est d'abord, avant tout, à eux qu'on a du travail à faire. Et c'est du gros travail. Changer des mentalités des gens, permettre à des gays, des lesbiennes de ces communautés montréalaises d'origine africaine et caribéenne, c'est déjà du travail en soi. Ah, c'est pour ça que ce travail est tellement important que pour nous, c'est là où on doit d'abord mettre l'énergie avant qu'on ne fasse de l'exportation au Rwanda et au Cameroun ou au Sénégal ou en Haïti ou en Martinique. Il faut d'abord qu'on agisse localement. Et aussi, au-delà de ça, il faut que on puisse aussi agir au niveau de la diaspora africaine. Ce qui se passe en France, ce qui se passe en Belgique, dans la communauté noire africaine, devrait me concerner d'abord et avant tout beaucoup plus que ça va me concerner, que ce qui se passe au Rwanda. C'est pour ça que je dis, avec l'Afrique, on va collaborer. On va apporter notre grain de sel. S'ils ont besoin de témoignages, je peux utiliser le Canada pour d'où qui peut me protéger. Je peux parler en tant que gay, en tant que travesti, en tant qu'étranger, et même être écouté à la radio rwandaise tout en étant au Canada. Mais l'initiative rwandaise doit venir du Rwanda, doit grandir du Rwanda. On peut collaborer, on ne peut même pas aider, parce qu'on ne veut pas apporter quoi que ce soit. On ne veut pas être accusé de paternaliste, de encore le Nord qui influence le Sud. Non, on veut que des initiatives viennent localement, qu'on collabore un peu, mais qu'on ne garde pas toujours cette vision, on est au Rwanda, on va intervenir au Rwanda. Non, l'intervention, on doit la faire là où on est. Il y a des gays, il y a des lesbiennes, il y a des bisexuels, il y a des transgenres qui viennent d'Afrique et des Caraïbes, qui sont à Montréal, qui sont isolés dans leur communauté, qui sont seuls, qui n'ont pas de personnes à qui en parler. Il faut qu'ils soient de leur isolement. Il faut qu'ils viennent nous voir. Il faut qu'ils viennent dans les endroits de socialisation. Ils n'ont pas besoin de faire le coming out. S'ils ne sont pas prêts à faire la sortie du placard, ce n'est pas grave. Même s'ils décident de rester dans le placard, au moins qu'ils soient bien et qu'ils se rendent compte qu'il y a un endroit où ils peuvent venir de temps en temps discuter. Donc c'est vraiment d'abord et avant tout pour le bien des LGBT afro-caribéens qui sont à Montréal.

0: En fait, les premières actions, je peux dire, c'était en 2002. Je venais de finir, je venais d'avoir un diplôme universitaire, l'équivalent d'une licence maîtrise. Au Canada, c'est un bac, bachelor, en informatique. Et j'ai commencé un site internet qui permettait aux gens de se rencontrer et à travers lequel on exposait des articles qui concernaient la communauté noire, africaine, gay, lesbienne. Et c'est autour de ce site que des gens du Sénégal, à Dakar, commençaient à se rencontrer. Les gens de la Côte d'Ivoire pouvaient avoir ce qu'on appelle des dates, des rencontres. Et c'est à travers ce site qui s'appelait gayafrique.com que le monde a commencé aussi à se restructurer. Donc, en Côte d'Ivoire, il y a une association qui a commencé qui s'appelait Arc-en-Ciel Plus. En Sénégal, quelque chose de semblable. Au Cameroun, bon, ça a été comme les embryons des associations avec ce site internet. Et donc, en 2004, on commençait Arc-en-Ciel d'Afrique, comme on était beaucoup orienté international à ce moment-là, on se disait, Arc-en-Ciel d'Afrique va être enregistré. Le Canada peut nous le permettre. Par contre, une association gay qui commence en Ouganda ne pourra même pas être enregistrée. Mais nous, on peut la reconnaître. Et en le reconnaissant, on peut le présenter ou en parler à ELGA ou à Eagle Rock aux États-Unis ou à Amnesty International. Donc on voulait un peu s'imposer comme liaison, comme intermédiaire de ces associations naissantes à des grandes organisations existantes, puisqu'on voulait, en tant que diaspora, à créer ce pont. Par contre, ça n'a pas beaucoup réussi parce que, bon, d'abord l'Internet, donc ces associations existantes pouvaient contacter tout de suite ILGA ou d'autres associations existantes, et aussi les grandes associations européennes ou occidentales, veulent faire affaire directement avec les associations africaines sans passer par la diaspora. Donc, du coup, la diaspora est mise de côté doublement. C'est pour ça qu'il y a des initiatives qui peuvent naître en France et tout vont avoir difficilement des subventions, qu'une initiative semblable qui naît au Cameroun va avoir des subventions venant de France ou de la Hollande ou de l'Australie. Donc il y a encore une autre forme de paternalisme ou de néocolonialisme qui existe beaucoup dans la communauté LGBT et nous, dans lequel on veut en fait s'interposer en disant il y a quelque chose de malsain qui est en train de se créer. Et Massima dit la manière qu'il est en train de grandir avec l'idée qu'on a commencé à Montréal et avec cette idée qui est reprise en Belgique, on voit les leaders noirs qui prennent cette initiative, qui veulent être leurs propres maîtres de leurs actions, sans que justement les grandes organisations occidentales blanches viennent encore dire quoi faire à des petits noirs immigrants qui viennent d'arriver ou aller dire en Afrique quoi faire. Donc il y a une certaine prise de conscience où ces noirs de la diaspora veulent faire quelque chose qui les concerne eux-mêmes. Et ça, en commençant à Arc-en-Ciel d'Afrique, en commençant à Massima Di, on ne savait pas que ça allait prendre cette tournure. On voulait que ça prenne cette tournure, mais on n'avait pas de moyens. Alors, voir que ça commence à inspirer un peu partout, c'est vraiment, ça me fait chaud au cœur. Je vous assure que quand je suis arrivé ici il y a 2 jours et que je voyais des affiches de Massima Di un peu partout, que je me souvenais que c'est moi qui ai proposé son nom, en 2009 au conseil d'administration en disant comment on va appeler notre festival, puis je dis tiens, il y a Massissi, Madivinez en Haïti pour dire gay et lesbienne de façon péjorative, peut-être récupérons son nom Massissi, Madivinez, créons quelque chose d'ensemble Massi Madi, un peu comme la négritude, les noirs ont pris le mot nègre pour créer tout un mouvement qui est devenu la négritude. Alors, on prenait 2 mots péjoratifs, Massissi et Madivinez, pour créer Massimadi. Et ce même mouvement, ça reprend en Belgique. Ça m'a fait vraiment quelque chose de
1: Waouh.
0: Je me voyais comme, est-ce que c'est père, est-ce que c'est mère de ça, mais c'était très fort. C'était un sentiment, effectivement, d'accomplissement. Et puis, voir que l'équipe ici, c'est une équipe mature, qui a une expérience, une expertise, qui a pu faire tout ce genre d'exposés, des affiches, une belle salle, des belles présentateurs, présentatrices. C'était l'apogée de tout ce qu'on pouvait espérer. Ouais, effectivement, ça me fait beaucoup chaud au cœur.
2: Tu vas nous faire pleurer. Hein.
0: Quand on commence une association, on fait d'abord le meilleur de cette association. On veut créer cette unité. C'est après qu'on commence à se rendre compte de toutes ces différences. Les gens qui viennent d'Afrique, les gens qui viennent des Caraïbes, les gens qui sont nés au Canada, ceux qui sont arrivés plus tard. Aussi être reconnu par cette communauté. Moi, je suis arrivé en 98, 6 ans plus tard, je commence une association. Des gens pouvaient se dire, mais lui, qu'est-ce qu'il a à nous apporter que nous, on n'a pas pu? Pourquoi lui et non nous? Ces genres de problèmes pouvaient surgir, mais il fallait justement en être beaucoup plus consciencieux. C'est avec le temps que j'ai dû apprendre sur le temps, sur la volonté de faire, sur la volonté de créer cette unité, et aussi en croisant d'autres mouvements. Par exemple, je fais partie du mouvement panafricaniste des Montréalais, des gens qui réfléchissent beaucoup sur l'avenir de l'Afrique, comment faire tomber les frontières, comment créer une langue commune si possible, à la place du français, la place de l'anglais. Est-ce que ces langues dans lesquelles nous les Noirs on se rencontre et on doit se parler dans ces langues qui ne sont même pas nos propres langues et qui des fois c'est une réalité, vont disparaître. Par exemple, la réalité sur homosexuel, quand on parle de gays, de lesbiennes, ce n'est pas nécessairement une réalité africaine. Peut-être que les Africains ont d'autres façons d'appeler des choses et qui dit une appellation différente, des fois aussi dit une autre conception complètement différente. Donc il fallait aussi en être conscient de ça. On est africain. Et cette unité africaine se fait de plus en plus sentir. Et on veut faire tomber ces barrières, ces frontières qui ont été imposées par les Européens. Et en se disant, en fait, on n'est pas Congolais. Congo, c'est une conception avant tout belge, avant d'être africaine. Donc, je vais intervenir au Sénégal au même point que j'interviens au Rwanda, au même point que j'interviens en Afrique du Sud, au même point que je peux intervenir en Haïti. Donc, je ne veux pas avoir l'étiquette rwandaise sur ma face. J'aimerais avoir plutôt une étiquette africaine ou diaspora africaine et avoir le même poids et le même sens d'intervention quand je suis sur n'importe quel terrain africain. La coprésidente, c'est une haïtienne d'origine qui a un coprésident qui vient de la Côte d'Ivoire. Donc, là, ça crée vraiment cette conscience de il faut que tout le monde y soit. Il faut que tous les Africains, il faut qu'on mette de côté ces barrières en se disant LGBT noir, c'est déjà la minorité dans la minorité. Noir au Canada, c'est la minorité. LGBT, c'est la minorité. LGBT noir, c'est la minorité dans la minorité. On n'a pas le privilège de nous

0: Ça, on lutte aussi beaucoup contre l'homophobie, donc on va vouloir aller dans des écoles, par exemple, pour parler aux jeunes, aux adultes, dans les centres communautaires, pour leur donner la chance de parler avec une personne homosexuelle noire, pour qu'ils puissent poser les questions qu'ils ont à poser, nous faire connaître, en même temps nous faire connaître. Donc peut-être que si cette personne-là n'est pas homosexuelle, mais peut-être qu'elle connaît quelqu'un, elle pourra diriger cette personne-là vers l'organisme. On essaie aussi de faire beaucoup d'activités sociales pour briser l'isolement. Donc on a, comme Laurent disait, la discussion causerie à chaque dernier vendredi du mois. On a aussi, pour le comité des femmes, on a ce qu'on appelle le drop-in, qui est tout récent. Ça fait à peu près 6 semaines qu'on a commencé ça. Donc c'est chaque jeudi de 17h à 20h, donc de 5h à 8h. C'est juste, bon, elles se présentent et puis on parle et puis tout simplement, elles peuvent venir. On a des films sur place avec des thèmes LGBT qu'ils peuvent écouter, juste parler. Et puis on a remarqué que des fois, ils viennent, ils ont juste besoin de parler de n'importe quoi d'autre. Pas forcément de la réalité LGBT, mais juste n'importe quoi. Elles sont à l'aise de savoir que c'est des gens qui vivent exactement la même réalité qu'elles, qu'elles sont des femmes, qu'elles sont noires, donc afro-caribéennes, qu'elles sont lesbiennes ou bisexuelles. Donc, c'est ça. Puis, on fait aussi des barbecues. On essaye de... Toutes sortes d'activités, ça dépend vraiment de la période. Hein. Donc, c'est ça. On veut permettre de socialiser, puis de voir des personnes comme nous, là. Il faut qu'on ne se sente pas tout seul. On cherche beaucoup à donner des services aux gens, à être là physiquement, là, sur place, à participer à des conférences, à donner même des conférences, à aller directement dans les places qui ont besoin d'intervention ou à permettre des activités sociales qui permettent aux gens de briser l'isolement puis de rencontrer d'autres personnes. Voilà.
1: Arc-en-ciel d'Afrique en termes d'âge et génération, ça couvre, enfin voilà, ça couvre, il y a des gens de quel âge jusqu'à quel âge et...
0: C'est très, extrêmement varié, de ce que j'ai vu, moi,
2: ça commence en tout cas à partir de vingtaine, 19-20 ans, et on n'a pas d'adolescents qui nous viennent nous voir, mais à partir de la vingtaine, c'est juste, ça peut aller c'est jusqu'à 50, 60 parfois même. C'est vraiment tout. On a gagné ça avant tout pour les adultes et pour les jeunes adultes. On veut avoir les jeunes, mais pour l'instant, on ne fait pas encore face à cette réalité-là où des jeunes en bas de 18 ans viennent nous voir. On ne fait pas encore face à cette réalité-là. Peut-être ça va venir bientôt.
0: Et puis aussi peut-être parce que les plus jeunes, ils ont pas qui sont déjà à Montréal, ils ressentent pas toujours le besoin d'être avec un groupe afro-caribéen non plus. Ils s'adaptent un peu, ils se retrouvent un peu plus avec les groupes mix, par exemple Projet 10, je connais beaucoup de personnes.
2: Non, pour moi et Sabrina, pour avoir fréquenté Projet 10 et Jeunesse Lambda, il n'y avait pas beaucoup de Noirs qui venaient du tout. Et les Noirs qui venaient, même s'ils étaient nés ici, ils ne se retrouvaient pas dans ces organismes-là. Moi, je pense que c'est plus parce que les Noirs font leur coming out beaucoup plus tard. Quand ils le font, ils sont déjà adultes. Il y a la question que l'autorité parentale est très forte dans les communautés noires, donc les jeunes ne vont pas forcément s'affirmer pas avant qu'ils soient à l'âge adulte, qu'ils aient gagné une certaine indépendance. Donc, ça explique pourquoi c'est dans les jeunes vingtaines qu'ils viennent nous voir, parce que avant 15-16 ans, c'est trop tabou, je pense,
0: oui,
2: et l'autorité parentale qui fait qu'ils ne viendraient pas. Parce que même à Jeunesse Lambda qui fait face à tous les jeunes de 14 à 26 ans, 14 à 25, c'est là que j'ai

0: là que j'y allais avant. Et il y avait très, très, très peu de Noirs. Je pense que pas dans les 5 années que j'ai été là, je peux compter sur mes doigts de la main combien de Noirs qu'on a vus.
1: Ouais.
0: Et puis ceux qui venaient ne restaient pas longtemps. Il y avait toute cette question-là que... C'est ce que je disais, les Noirs qui venaient des organismes québécois, des fois, ils ne se retrouvent pas parce que c'est pas leur réalité, c'est pas ce qu'ils vivent forcément. C'est notre culture aussi. Non. Il y a toute la question de racisme qui est encore présente, même s'il n'y a pas de racisme flagrant, comme je dis, c'est vrai qu'il n'y a pas de racisme flagrant, mais toute la question culturelle et le racisme subtil, que, il y a encore une sorte de ségrégation de la société, c'est ça qu'on dit, telle activité c'est pour les blancs, telle activité c'est pour les noirs, telle musique c'est pour les blancs, telle musique c'est pour les noirs. Donc, il y a encore cette présence-là que des fois les gens vont sortir dans le village, ils vont pas retrouver leur culture là-bas. Donc, qui fait que c'est pour ça qu'il y a ce déchirement entre la communauté et leur orientation sexuelle, parce que quand ils vont dans leur communauté, il n'y a pas de présence, il n'y a pas une visibilité de leur orientation sexuelle, ils doivent cacher leur orientation sexuelle. Mais quand ils vont dans le village, ils ne peuvent pas vivre leur culture, et puis ce qu'ils sont, ils doivent renoncer à leur culture et puis s'adapter, et puis être quelque chose qu'ils ne sont pas non plus en même temps. Donc c'est ce que j'entends vraiment par la double discrimination, parce que généralement quand on entend gay, on voit automatiquement un homme blanc, même pas des femmes blancs, c'est vraiment un homme blanc d'une certaine classe sociale. Et puis il y a même beaucoup de Noirs qui ne se reconnaissent pas dans les mouvements de libération LGBT qui a eu lieu dans les années 60, 70, 80, parce que ils n'étaient pas là. C'est comme c'était des blancs qui le faisaient, c'était pas eux.
2: Pas représenté.
0: C'est sûr qu'on s'en est inspiré pour poursuivre notre vie, c'est sûr que ça nous a aidé pour pouvoir faire le nôtre, mais il n'y avait pas vraiment une présence. Quand tu vas trouver les noms, tu vas dire ok, mais qui veut commencer à s'affirmer et puis aller de l'avant pour dire qu'on existe, ils sont plus là. Donc si on reste caché, ça ne va pas avancer. Faut prendre notre place pour dire à nos communautés oui, dans nos communautés où ça conduit que oui, on existe et puis on doit exister pour être ouvert à la réalité des homosexuels parce qu'on est là. En même temps, faut prendre notre place dans le village aussi pour dire qu'il n'y a pas que des blancs parce qu'on est une catholique qui sont gays.
2: Je dis le gris que je connais très bien qui font des interventions, qui vont dans les écoles, mais ils vont aussi dans des centres culturels. Et eux autres aussi, bon, ils m'avaient expliqué à quel point que c'était un peu difficile pour eux d'aller s'intéresser à la question LGBT chez les Afro-Caribéens parce que, bon, quand ils arrivent devant un groupe, une classe, et c'est ça, c'est deux intervenants blancs qui veulent leur parler de comment être gay et noir. Donc, ils sentent déjà qu'ils ne sont pas à leur place. C'est pas de en tant que, bon, si je dis blanc, ça inclut des Européens, des Canadiens, tout ça. C'est pas eux, en tant que blancs, d'aller carrément leur dire c'est quoi leur réalité qui est complètement différente de la leur. Et en effet, ils ont la difficulté à trouver des intervenants noirs qui veulent en effet aller s'afficher à cause de plusieurs raisons, la famille, la religion, tout. Donc, si quelqu'un veut me parler de c'est quoi la réalité d'être lesbienne et noire, et c'est un homme blanc qui vient me parler de ça, je suis désolée, mais tu vois, donc c'est à peu près ça.

0: lors du festival Massima dit aussi, on peut voir qu'on a beaucoup de visibilité avec les médias, parce que c'est là qu'on va parler de l'organisme dans les radios, dans les journaux, pour promouvoir le festival. Donc en même temps, on fait parler de nous. Et puis, ça nous donne une visibilité. On participe aussi à la Fierté Gay. On marche à la Fierté Gay en août, pour encore une fois, parce qu'on veut montrer que ça existe, qu'on est là.
1: Mais en plus de ça, on a réalisé plusieurs documentaires. Oui. Qui va même passer à Massima dit Bruxelles, c'est être soi-même, qui a été réalisé par Laurent.
0: Oui, ça fait partie des documents qu'on peut dire qu'on a réalisé de produits. C'est un document visuel. Justement, on a voulu le réaliser parce qu'on a vu qu'il n'y avait pas de document visuel parlant de la réalité des Noirs gays à Montréal. Donc, c'est un court documentaire de 14 minutes qui raconte ces trois jeunes. Un jeune kenyan au Canada d'origine haïtienne.
1: Un Camerounais, puis
0: une Guadeloupéenne. Oui, et qui raconte comment ils ont passé à travers des préjugés raciaux et homophobes qui s'affirment et qui sont bien avec ce qu'ils sont. C'était dans le but de montrer que des jeunes en questionnement puissent se reconnaître, que pas seulement des jeunes en questionnement, que d'autres gens peuvent voir cette réalité-là qu'il y a des homosexuels gays noirs.
2: À 16-17 ans, bon, je suis en train de découvrir que je suis homosexuel. Je me souviens, c'était vraiment de vivre deux vies. C'était d'avoir tous les jours une espèce de 3 tonnes de briques sur le dos à chaque jour.
3: Lorsque je venais de faire mon coming out, effectivement, il fallait absolument s'éloigner du stéréotype, même pour la famille, la partie de la famille qui était au courant, c'était comme rassurant pour eux que je ne corresponde pas au stéréotype.

0: Le mois de février, c'est le mois de l'histoire des Noirs, depuis plus de 30 ans au Canada. Et dans, pendant ce mois-là, il y a toutes les activités des communautés noires sur le racisme, sur l'esclavagisme, sur l'immigration, sur tous les sujets. C'est vraiment le bon moment de pouvoir débattre Martin Luther King, si et ça. Et nous, 2009, c'est là qu'on a créé Massimadi. On s'est dit, le mois de février, on va y mettre un festival de films gays, lesbiennes, noirs. Les gens m'ont dit, mais non, vous, c'est plutôt gay, lesbienne, donc vous devez aller parmi les gays et lesbiennes. Nous, on leur dit, non, nous, on est d'abord noirs. Donc, ce qui est noir doit nous concerner aussi. Le mois de février nous concerne, en tant que noir, mais noir aussi, en tant que gay. Qu'on va parler de féminisme dans ce mois-là. Les féministes vont parler de ça. Les gens qui font la lutte pour l'esclavagisme vont parler de ça. Nous aussi, en tant que gays noirs, on va aussi parler de ça. Donc, du coup, le festival a été mis sur le calendrier du mois de l'histoire des Noirs. Tous les organismes noirs reçoivent ce calendrier parce que les événements sont là. Et ils vont voir que dans ces événements, dans ces 300 événements, il y a un festival de films afro-caribéens, gays et lesbiennes, bisexuels et transgenres. Donc, ça devient une façon de nous faire connaître par tout l'ensemble des communautés noires. Ils ne pourront plus jamais dire « les noirs gays n'existaient pas » ou « on ne les a jamais vus ». Mais non, ils nous ont vus sur le calendrier. Et d'ailleurs, on s'est rendu compte qu'en 2011-2012, le mois de l'histoire des Noirs a capitalisé sur Massimadi. Parce que c'était une façon de dire, nous les Noirs, on n'est pas homophobes. Et d'ailleurs, on a un festival de films dans notre mois de l'histoire des Noirs. Mais ça ne s'est pas fait du jour au lendemain. En 2009, quand on y est arrivé, ils ne voulaient rien savoir de nous. Bon, c'est parce qu'on s'est imposé. On a dû sortir des grosses cartes en leur disant « C'est la ville de Montréal qui vous donne la subvention, c'est le ministère de l'immigration qui vous donne les subventions. » Et ces gens sont ouverts d'esprit. C'est les mêmes qui supportent la charte des droits et libertés. Donc si ces institutions qui vous aident apprennent que vous nous discriminez parce qu'on est gay, ils risquent de couper vos subventions. C'est comme ça qu'ils nous ont acceptés en 2009. C'est en créant un peu de chantage qu'ils ont fini par nous accepter. Et maintenant, ils nous utilisent pour aller chercher d'autres anciens. Donc, c'est un peu ce genre de jeu de chat et souris, mais qu'on arrive à faire passer le message. Et maintenant, je peux, en tant que transgenre, en tant que travesti, je peux aller dans des soirées africaines hétéro. Et je sais qu'on ne peut pas me faire sortir dehors. Parce que ce serait un acte de discrimination. Parce que tout le monde me connaît. Du coup, j'ai une protection réelle qui me permet de pouvoir avoir accès à tous les endroits noirs. Je dérange, mais je prends ce statut de dérangeur pour justement pénétrer, entrer dans tous ces endroits. Et là, les gens, au bout de 10 ans, les gens ne peuvent plus dire qu'ils n'ont jamais vu de noir gay, qu'ils n'ont jamais vu de noir lesbienne, puisqu'on est là, puisqu'on est visible. 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
1: Comme on vient de voir le film Tongues Untied, donc il y a déjà plus de 20 ans, mais je voudrais savoir comment ce film-là il résonne pour toi. Brother to brother, brother to
0: brother, brother to brother, brother to brother. C'est un film fort, c'est un film qui croise beaucoup de discriminations. Les noirs, les gays, en même temps donnant pas un petit peu sur le VIH. Et puis, en fait, cette minorité dans la minorité, on voit aussi toute cette richesse. De temps en temps, la chorale, de temps en temps, les chansons, de temps en temps, la politique, le parallélisme avec le mouvement de libération des noirs, avec les gays. Ça vient me parler très fort. Par contre, ça me ramène aussi à une autre question à laquelle je me pose toujours. C'est cette obsession de créer. Jusqu'à date, on veut toujours créer. On veut encore créer. On veut encore commencer quelque chose. Alors qu'il y a plein de choses qui existent déjà. Il y a des associations en France. Il y a Chamberhead. Il y a un moment donné, il y avait Anouale. Peut-être qu'il y a d'autres gens qui sont en train de penser créer d'autres associations. Ici, en Belgique, on parle des identités des baobabs. Peut-être il y a 5 ans, 10 ans, on parlait d'autres choses. À Montréal, on a parlé d'arc-en-ciel d'Afrique. Peut-être que si à un moment donné, le mouvement tombe, d'autres gens vont venir en disant on crée quelque chose. Comme si tout le monde vient pour créer, pour changer le monde, pour et des fois sans se soucier des choses qui ont existé avant. Alors voir que déjà en 89, il y avait ce débat qui se faisait, il y avait déjà des actions qui se passaient. Je rêve du coup d'une bibliothèque, d'une archive, d'un endroit où on peut pouvoir retrouver toute cette richesse de la diaspora noire, de la communauté noire, des LGBT noirs, où on va pouvoir voir autant Tongues and Tides de 89, comme on va voir les journaux aussi qui ont été écrits avant, et le footballeur nigérien à Kanu, qui a aussi fait le coming out dans ces années 90, mais aussi on va tomber sur la Cancer d'Afrique en 2004, on va tomber sur Gals de Zimbabwe en 96, on va tomber sur Oka de 2002 au Rwanda. J'aimerais qu'il y ait un endroit où on puisse trouver toutes ces archives et que quelqu'un qui va vivre en 2020, en 2030, ne puisse pas venir en disant il n'y a rien pour les Noirs LGBT, qui puisse voir qu'il y a toute une richesse. Moi, c'est un peu ce cri que ça me fait dans le cœur quand je vois ce film.
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C'est sous un début de pluie que nous quittons Bruxelles et le festival Massimadi. On remercie chaleureusement toute l'équipe d'Arc-en-Ciel d'Afrique, Anthony, Sabrina, Patricia, Laurent, Alexis Solange, pour cette émission spéciale. Et bien entendu, on remercie aussi toute l'équipe de Massimadi. Pour ce qui est de la musique, vous avez écouté Oskido et Candy avec le morceau de Samandebele, Mafikuzulo et Uhuru pour le morceau Kona, Queen Latifah avec le morceau UNITY, Toshi Riagon et Michel Ndegeocello pour une reprise de House of the Rising Sun, extraite de l'album de Ndegeocello qui s'appelle Pour une âme souveraine, album entier consacré à Nina Simone. Le dernier morceau que vous venez d'écouter, c'était Kemi Argola avec la voix envoûtante de Xonondi. Ça s'appelait Massimadi Love et c'est dédicacé à celles et ceux qui nous ont permis de vivre d'incroyables moments à Massimadi BXL avec tout notre amour et à l'année prochaine.

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1: Mardi 21 juillet, bonsoir à tous, soyez les bienvenus. C'est la session soirée de l'info sur RFI, c'est parti pour 3 heures d'actualité au programme. Le grand reportage, dans 10 minutes, la suite des rediffusions de l'été. Ce soir, Mayotte où les exilés congolais se pressent, ils demandent l'asile à la France, mais sur place, le plus souvent, ils déchantent. Ce sera avec Lisa Morisseau. Juste après, le débat du jour. Alors, on va s'intéresser ce soir à la tenue que vous portez pour aller au travail. Alors, c'est tout sauf anodin. Les vêtements, au fil des époques, ont évolué et ils en disent long sur la fonction que l'on occupe au sein d'une entreprise. Désormais, il y a l'enjeu du changement climatique, d'où notre question ce soir. Est-ce que le code a changé? Est-ce que face aux canicules, les tenues légères, le short par exemple, vont être tolérées à l'avenir? Quels sont les freins qui perdurent et pourquoi? Ce sera dans 30 minutes. Dans une heure, le grand journal du soir, le dossier évoquera le maire d'Alès dans le sud de la France, objet de graves menaces attribuées au groupe criminel DZ Mafia. 18h30, temps universel, Afrique Soir, première édition de ce mardi.
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1: Dans 2h10 à 19h10, temps universel, le grand entretien du soir avec Patrick Chardon, expert de la radioactivité sous-marine. Il va nous dire ce que sont devenus ces fûts de déchets radioactifs qui ont été jetés par milliers il y a plusieurs décennies dans le Pacifique. Et puis Accent d'Europe, ça c'est le dernier rendez-vous de cette session soirée de l'info sur RFI. Accent d'Europe en rediffusion depuis le début de la semaine. Ce soir, les Européens face au risque de la guerre. Reportage en Italie où face à cela, les mouvements pro-pacifistes progressent. Reportage également en Suisse. On va parler abri anti-atomique. Ce sera à 19h40, temps universel. Et pour l'heure 17h02 TU, bonsoir Adrien Delgrange.
2: Bonsoir Romain, bonsoir à toutes et à tous.
1: L'heure de votre journal et son objectif est de mettre fin aux hostilités entre le Liban et Israël, et cela pour toujours.
2: C'est ce que vient de déclarer Joseph Aoun dans le bureau ovale de la Maison Blanche. Le président libanais a été reçu par Donald Trump. « Nous allons vous aider, nous allons beaucoup vous aider », vient de lui répondre le président américain. Une rencontre entre ces deux présidents au moment où un accord avec Israël parrainé par Washington entre dans sa première phase, avec notamment le déploiement de l'armée libanaise dans un village du sud du Liban, où l'armée israélienne doit reculer en vertu de cet accord. Accord toujours bien fragile, l'armée libanaise accuse les forces israéliennes d'avoir tiré près de ses troupes aujourd'hui qui se déployaient à Zaoutar El Garbia. Pendant ce temps-là, non loin de là, aujourd'hui, l'armée jordanienne a contré deux attaques iraniennes. L'Iran affirme avoir visé les forces américaines déployées dans ce pays allié qu'est la Jordanie. Rappelons aussi que deux soldats américains sont morts ce week-end dans une frappe en Jordanie. Oriane Verdier, l'Iran semble avoir réussi à améliorer sa capacité à atteindre ses cibles.
3: Comme souvent lors d'une guerre, il est difficile de connaître les dégâts réels causés par les frappes iraniennes sur les intérêts américains au Moyen-Orient. Selon le Pentagone, près de 100 soldats américains auraient été blessés durant les deux dernières semaines. Une quinzaine seraient morts depuis fin février. Pour le général et expert militaire Dominique Trinquant, l'Iran a continué de s'améliorer en précision ces derniers mois.
4: Les missiles iraniens ont acquis la capacité, non seulement en vitesse de pénétration, mais également en capacité de manœuvrer, qui fait qu'ils passent à travers les systèmes de défense antiaérienne. Et on pense que ceci est dû probablement à de l'aide fournie par les Russes ou les Chinois. Mais les Russes ont cette capacité-là aujourd'hui et on note que les Iraniens l'ont acquise.
3: L'Iran dispose également de forces dans d'autres pays tels que les groupes armés chiites en Irak, pays qui accueille également un important contingent américain.
4: Les milices chiites en Irak sont un vrai danger pour les forces américaines. Il y a eu un mort américain hier sur un drone qui apparemment a été détruit, mais au moment de sa neutralisation au sol, il devait probablement être piégé et il y a eu un démineur américain qui a été tué.
3: De leur côté, les rebelles houthis au Yémen ont annoncé annoncé un blocus maritime sur l'Arabie Saoudite. Lors d'escalades de violences précédentes, ils avaient également tiré des missiles, notamment sur Israël.
2: Dans l'actualité internationale, en Inde, Rahul Gandhi arrêté par la police, le chef de l'opposition interpellé sous l'œil des caméras alors qu'il participait à une manifestation devant la résidence de Narendra Modi. Plus tôt dans la journée, Rahul Gandhi a réclamé la démission du Premier ministre. Il l'accuse de réprimer la contestation étudiante. Hier, des milliers de personnes se sont notamment rassemblées dans la capitale New Delhi contre les fraudes aux examens et plus largement pour marquer le ras-le-bol de la jeunesse du pays. Christophe Jaffrelo est directeur de recherche au CERI et auteur de l'Inde de Modi. Selon lui, l'arrestation de Rahul Gandhi démontre que la mobilisation met à mal son gouvernement.
5: C'est un signe de nervosité. C'est un signe que les renseignements qu'ils doivent obtenir sur le terrain témoignent de l'ampleur de la colère qui traverse la jeunesse indienne à travers le pays. Rahul Gandhi a déjà été arrêté une fois et ce n'était pas un hasard lorsqu'il avait cherché à participer à la mobilisation des paysans. Ça n'avait pas duré très longtemps. Il avait été arrêté ainsi que sa sœur Priyanka. C'est un signe tout de même de perte de ses nerfs que manifeste ainsi Narendra Modi. S'il persiste à n'user que de la répression, le risque est grand qu'on assiste à une escalade et que dans la rue aussi ça se radicalise. Hein. On peut imaginer que ça peut devenir aussi un régime non plus hybride ou illibéral, mais purement autoritaire.
2: Christophe Jaffrelo avec Mélissa Barra. 19h04 à Budapest. Nous sommes à présent en Hongrie. Un nouveau coup dur pour le Fidesz. Des perquisitions ont été menées aujourd'hui dans les locaux d'une section régionale du parti sur fond d'enquête anticorruption. L'étau se resserre donc sur le parti de Viktor Orban qui a perdu les élections et le pouvoir en avril dernier. Daniel Valo.
6: La perquisition s'est déroulée dans les locaux du Fidesz pour la région de Bakshkishkun, située dans le sud du pays. En cause, des soupçons de corruption autour du Fonds national de la culture qui distribue des subventions aux artistes et aux institutions hongroises. Depuis la défaite du Fidesz, de nombreuses accusations ont surgi sur cette agence gérée par l'État, accusations de favoritisme et de corruption au bénéfice des dirigeants du parti et des proches de Viktor Orban. 6 personnes ont déjà été mises en examen et placées en détention dans ce dossier pour détournement de fonds. Ce mardi, le Fidesz affirme qu'une autre perquisition est en cours dans le centre de données qui héberge ses serveurs. Sur les réseaux sociaux, l'ancien parti au pouvoir affirme qu'il ne cédera ni aux menaces politiques ni aux menaces juridiques et dénonce une tyrannie sans précédent depuis la chute du communisme. Ces perquisitions et ces enquêtes s'inscrivent dans un contexte de pression maximale sur le Fidesz. Peter Madiar, le nouveau Premier ministre hongrois, ayant promis de démanteler le plus rapidement possible le système mis en place par l'ancien parti au pouvoir pour verrouiller les institutions du pays.
2: Dans l'actualité française, à 8 mois de la présidentielle, le site du Rassemblement national et ses serveurs informatiques ont été victimes d'attaques aujourd'hui. Sur le site officiel du RN, dans l'organigramme du parti, la tête de Marine Le Pen a été soudainement remplacée par un chat aux couleurs des drapeaux algériens et marocains, alors que le compte X de Marine Le Pen a lui aussi été hacké avec un message faisant la promotion d'une crypto-monnaie à son nom. Le parquet de Paris a décidé d'ouvrir une enquête. L'actualité en France, c'est aussi le débat sur la loi d'urgence agricole à l'Assemblée nationale, qui a été à nouveau un révélateur des tensions et des divisions au sein du bloc central, laissant apparaître le camp présidentiel éparpillé façon puzzle. Valérie Gasse, un mauvais présage dans la perspective de l'élection présidentielle.
7: Ça n'est pas gagné d'avance pour le rassemblement des macronistes. À voir comment se sont écharpés les députés du Bloc central et le gouvernement autour de la loi d'urgence agricole et de la réintroduction, certes dérogatoire, d'un pesticide qui avait été interdit auparavant. Les divisions apparaissent désormais épidermiques entre l'aile plutôt de gauche et l'aile plutôt de droite, sur fond de campagne présidentielle et d'intérêts contradictoires, notamment entre Gabriel Attal, président du groupe EPR, mais surtout candidat déclaré pour 2027, et Sébastien Lecornu, Premier ministre obsédé par la recherche d'un équilibre qui lui évite la censure, fidèle d'Emmanuel Macron. Ces deux-là ne s'épargnent plus, la preuve, le tacle du chef du gouvernement à Gabriel Attal sur X pour dénoncer son revirement à des fins politiciennes sur la question de l'acétamipride, après que le camp du candidat à la présidentielle a, durant le débat sur la loi, accusé le gouvernement de passage en force, des positions antagonistes qui pourraient laisser des traces quand l'heure des ralliements aura sonné, pour tenter d'empêcher, comme tous le revendiquent, le duel RN-LFI en mai 2027.
2: Ainsi se referme ce journal international à Paris, où il va être 19h10.

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2: Bonjour, aujourd'hui dans les autres voix de la presse, nous recevons Anne-Sophie Novel. Bonjour Anne-Sophie.
3: Bonjour.
2: Donc Anne-Sophie, toi et avec d'autres personnes, je présume, vous avez lancé un nouveau journal, un journal papier, ça nous intéresse énormément aux autres voix de la presse. Donc ce journal s'appelle Ismé. Est-ce que tu peux nous présenter un petit peu Ismé, pourquoi vous avez créé ce journal et où vous vous situez géographiquement puisque vous êtes un média de proximité?
3: Et oui, Ismé, ça vient déjà de l'isthme, la langue de terre entre deux mers. Et nous habitons l'entre-deux-mers, qui est une petite région naturelle à l'est de Bordeaux. Et on dit entre-deux-mers parce que c'est entre les deux fleuves, deux rivières, disent même les historiens, que sont la Garonne et la Dordogne. Et moi, j'habite là depuis une bonne vingtaine d'années, même si ma carrière m'a poussée à travailler avec plein de rédactions parisiennes. Ça fait 20 ans que je fais du journalisme également et je me suis rendu compte qu'il y avait un décalage de plus en plus important entre ce que je pouvais couvrir à certains endroits et la réalité de ce que je vivais par chez moi. Et il y a 4 ans, j'ai commencé à m'interroger sur l'écologie, qui était le sujet que je suivais le plus. Je pensais qu'il pouvait nous rassembler, nous faire débattre, est devenu un objet politique très clivant. Quelle peut être ma posture à l'échelle locale pour questionner ces enjeux, mais pour aussi comprendre ce qui est inentendable à certains endroits. Et donc c'est comme ça que j'ai commencé à brainstormer et à me dire finalement j'habite dans l'entre-deux-mers, mais quel est ce territoire? Est-ce que les gens s'identifient à cette entité géographique? Et ça veut dire quoi de vivre dans un entre-deux, dans une société polarisée? Et que peut-on faire journalistiquement pour peut-être créer des espaces de dialogue, de conversation et de médiation? Donc l'idée a été lancée comme ça il y a 4 ans, mais monter un journal, un média, c'est très compliqué. Moi, j'ai des enfants qui restent encore jeunes et je voulais pas tout sacrifier ou m'épuiser dans un tel projet. Donc j'ai pris le temps d'y réfléchir et puis il y a 2 ans et demi, j'ai rencontré Yvan Matti qui est photographe à qui j'ai parlé de ce projet. Il m'a dit « Ah, mais c'est génial, viens, on va partir à vélo, explorer le territoire et ça nous mettra le pied à l'étrier, etc. etc. » Et donc, on est parti comme ça en septembre 2023 pour explorer la frontière est du territoire avec juste un logo et une communauté qui nous suivait déjà depuis quelques temps parce qu'on avait fait des rencontres dans des cafés associatifs. On a été à la rencontre des gens en disant si on montait un média local, qu'est-ce que ce serait? Quels sont vos sujets de préoccupation? De quoi avez-vous envie d'entendre parler, etc. etc. Et donc, on a lancé Ismé comme ça et on a officialisé sa création en mars 2024. Avant de faire un premier dossier de demande de subvention qu'on a obtenu il y a un an tout juste. Et 2025 a marqué le lancement, vraiment la mise en place de nos outils. Et 2026 sera une année de structuration.
2: Donc tu dis 2024-2025, le premier numéro d'Ismé, il est paru en septembre 2025. Et donc vous êtes là parti à la découverte du territoire, vous êtes allé à la rencontre des habitants pour mieux découvrir un petit peu ce territoire où vous habitez?
3: Exactement, c'était l'idée parce qu'on s'est rendu compte que personne n'avait la même perception, la même compréhension du territoire et c'était aussi un numéro manifeste où on voulait aussi expliquer pourquoi on avait envie de créer un journal ici et comment cette entité géographique devenait un objet de questionnement parce qu'on est à cheval entre d'un côté Bordeaux métropole, sa rive droite, une ceinture périurbaine et de l'autre des grandes ruralités avec des gens qui habitent dans le rural et qui vont encore travailler à 80% d'entre eux et elles à Bordeaux. Et donc tout ça, ça explique aussi une réalité de vécu, de quotidien, de vie que les gens ont ici, d'aménagement du territoire aussi, qui sont symptomatiques et qui peuvent aussi éclairer d'une autre manière les enjeux d'aujourd'hui. Donc en effet, on a exploré comme ça l'entre-deux-mers pour ce premier numéro. Le deuxième numéro est sorti il y a une semaine et cette fois-ci c'est sur la question de l'accès au pain et de ce que l'évolution de la boulange à l'échelle d'un territoire dit de l'évolution du territoire également.
2: Et justement, puisque tu abordes ce numéro 2, à la découverte de la boulange, vous êtes allé de village en village pour voir un peu comment ça se passait, comment les gens entre guillemets se fournissaient en pain, et là vous êtes allé un peu de surprise en surprise, de découverte en découverte.
3: Oui, c'est Nicolas Beublé qui est donc jeune journaliste dans l'équipe qui a mené cette immersion. Donc, il est parti de ces fameux distributeurs de pain qu'on avait croisés avec Yvan lors du premier numéro en se disant, mais en fait, qui achète son pain ici? Qui approvisionne ses distributeurs? Et on sait, donc il a réalisé que finalement, c'était une sorte de service public parce que les mairies subventionnent l'achat de ces machines bien souvent, qui avait un boulanger d'ailleurs, que c'était pas du pain industriel Et voilà, et au-delà de cette histoire de distributeur, ben on a été voir voilà ce qui se passe justement plus dans la ceinture périurbaine avec des grandes chaînes qui appartiennent à des holdings comme la Panetière appartient à Auxipain, mais on a aussi été voir la réalité de boulangers artisans dont certains connaissent de vrais success stories, notamment dans la commune où j'habite. Et puis, on a été aussi voir des initiatives plus dans le rural, de maires qui essayent de remettre en état de vieux fours à pain, mais qui ne trouvent pas de boulanger pour venir y faire un fournil. Et puis, on s'est aussi penché sur la question des paysans boulangers qui, pour le coup, eux cultivent, font leur propre farine et fabriquent leur pain. Donc, ils font tout de A à Z. Et c'était une manière de montrer, en fait, ces différents modes d'accès au pain et tout ce que ça peut aussi générer sur un fond, en plus d'une réalité où aujourd'hui, les supermarchés font des baguettes à 29 centimes et où les gens mangent moins de pain qu'avant. Donc, tout ça posait aussi un certain nombre de questions et c'est ce qu'on a voulu explorer dans ce numéro.
2: Et pour ce numéro, pour votre enquête, vous avez stationné justement devant des machines qui distribuent du pain à l'attente des consommateurs. Du coup, il y a beaucoup de monde. Vous avez eu plusieurs retours, plusieurs rencontres comme ça de personnes qui sont venues chercher leur pain à la machine.
3: Alors Nicolas, quand il a fait son immersion, il a rencontré une dame qui rentrait fin de journée avec ses enfants et qui lui expliquait que c'était utile quand on avait besoin d'être dépanné, mais que les gens restent quand même attachés à la figure du boulanger ou de la boulangère, donc ils préfèrent quand même aller dans un lieu acheter leur pain plutôt que d'aller au distributeur. Donc le distributeur, c'est vraiment en cas de dépannage. Mais le boulanger qui les a installés, c'est 9 machines, hein, donc lui, il est installé à Sauveterre de Guyenne. Et il disait que, en boutique à Sauveterre, il a perdu du chiffre d'affaires et que l'installation de ces machines lui permet de combler cette perte de chiffre d'affaires. Mais tous les jours, son fils ou lui vont faire 90 kilomètres. Ça leur prend 2-3 heures de temps tous les jours pour aller remplir les machines.
2: Et donc ce système économique est intéressant pour le boulanger, mais vous expliquez aussi qu'il y a beaucoup de mairies qui ont investi justement pour l'installation de ces machines, que ce soit la préparation du lieu, que ce soit l'installation de la machine. Et c'est économiquement viable pour une mairie qui investit autant, ou est-ce que ceux qui ont essayé justement, comme vous l'expliquez, de relancer des fours à pain, vous voyez qu'il y a pas de boulange, est-ce qu'il y a un équilibre économique instable? Quel est l'intérêt pour une municipalité d'autant investir dans une machine plutôt que dans une boulange?
3: Dans les petites communes que Nicolas a été voir, en fait, c'est vu comme un service public de proximité. Et à défaut d'avoir un boulanger qui reste sur la commune, on a au moins un service de pain qui évite aux gens d'aller prendre leur voiture pour faire 6 à 8 kilomètres pour aller acheter leur pain. Donc ça c'est une première réalité. La commune qui a monté la maison du pain avec ce four à pain qui a été réhabilité, malheureusement en effet ne trouve pas de boulanger ou de boulangère pour venir s'y installer. Donc je pense qu'ils sont encore en train de chercher, hein. Mais ils ont eu des fonds européens, ils ont pu le faire. Mais ce que m'expliquaient certains maires qu'on a pu interroger, c'est que les boulangeries qui fonctionnent le mieux sont celles qui sont en bord de route, et notamment des routes très fréquentées avec des parkings. Et c'est un peu cette histoire qu'on raconte avec le fournil de crayon, qui est une success story locale qui est vraiment sortie de terre en 2008 et qui s'est développée avec des millions d'euros. Ils sont passés à la télé, ils ont des prix régulièrement. Mais leur stratégie, ça a été de dire parking, parking, parking. Il faut que ce soit pratique pour les gens, il faut qu'ils puissent s'arrêter. Et de leur boulangerie fournil où les gens s'arrêtaient acheter leur pain, c'est devenu un lieu de vie aujourd'hui parce qu'ils ont maintenant créé des halles à côté. Donc il y a une vraie stratégie derrière de développement qui témoigne aussi de l'évolution du territoire et de l'aménagement. C'est aussi ça qu'on voulait raconter. Et certains nous disent, bon, on préfère le pain de telle boulangerie, mais pour se garer, c'est moins pratique, donc on vient au fournil. Et c'est une réalité qui est intéressante de constater, en fait.

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3: Il se met donc, c'est un trimestriel, hein, le numéro 1 il est sorti en septembre, le numéro 2 bah, il vient de sortir en décembre. Il se met donc, vous précisez que chaque saison c'est une immersion et une carte de l'entre-deux-mers. Est-ce que tu peux nous présenter rapidement justement les deux cartes qui ont été publiées en nous expliquant aussi un petit peu le choix du format que vous avez pris, parce que c'est un format A4 mais à plusieurs volets qui se déplient.
4: Ouais. Alors, pour commencer pour le format, c'est que en fait, j'ai beaucoup travaillé sur le rapport à l'information et il y a de moins en moins de gens qui, lisent l'information. Il y a une vraie fatigue informationnelle, un évitement informationnel. Il y a un brouhaha médiatique avec des débats et beaucoup de polarisation. C'est pas à vous que je vais le prendre. Et donc, nous, on voulait que le média crée des ponts, crée des espaces d'échange. Et ce papier, le fait d'avoir un objet papier original qui se déplie, c'était une invitation à dire, on peut se le donner de la main à la main. On a une existence tangible que l'on peut toucher avec un objet qui reste en main parce que justement, il est un peu original et qui marque les esprits et qu'on peut le partager, le lire à plusieurs. Et c'est marrant parce que les gens se mettent à deux ou trois derrière. Et la carte qui est à l'intérieur, donc c'est à chaque fois. Donc l'immersion, c'est un long récit. Les journalistes ont jusqu'à 18 000 signes pour raconter leur histoire. Et on accompagne ce récit d'une carte, ou d'une cartographie, ou d'une infographie, mais d'une carte qui vient compléter le récit, donner des éléments de compréhension supplémentaires. Et donc, c'est une carte détachable parce qu'on a envie de faire des opérations de médiation, notamment au milieu scolaire, mais pas seulement. Et donc, la carte peut être affichée. C'était aussi l'idée de dire, vous pouvez garder un bout d'ismé de cette carte et l'afficher si vous le souhaitez chez vous ou dans une classe. Donc sur le premier numéro, c'est une carte à dire d'acteur qui a été réalisée par Margot Mauclair du studio Arpentage avec Thomas Maillard. Et donc là, ils ont été interrogés 7 personnes différentes qui ont donné leur vécu du territoire. Ils ont pu dessiner comme ça les différentes perceptions que les gens avaient tout en accompagnant ça de petites phrases rigolotes, de citations. Donc je pense que c'est une carte qui parle énormément aux gens qui vivent ici parce que c'est des choses qui peuvent se dire aussi. Notamment le rapport à la métropole, le rapport au fleuve, qu'est-ce qui se passe après avoir passé le fleuve. Sur le numéro 2, on n'a pas pu mettre la carte en fait sur le papier parce qu'elle aurait été illisible. On avait trop de petits points, notamment du côté de la ceinture périurbaine bordelaise. Et donc, on a décidé d'expliquer la méthodologie de travail qui a été celle de Thomas Maillard. Et de mettre la carte en ligne. En plus, notre site est sorti il y a peu de temps, il y a une semaine. Et donc, c'était une manière de les inviter à dire, on a fait tout un travail de référencement des différents types de boulanges. On voulait comparer la situation dans le rural et l'urbain. Et on se rend compte que tous les paysans boulangers sont de fait dans le rural, qu'il y a beaucoup plus de boulangeries industrielles en périurbain et à Bordeaux. Et qu'il y a une ligne qui divise le territoire en fonction de la densité de population et que c'est intéressant de constater qu'il y a autant de boulangeries de part et d'autre, mais que dans le rural, de fait, on doit plus prendre la voiture pour y accéder. Donc on fait un travail pédagogique et sur notre site web, les gens peuvent retrouver cette carte et ils peuvent surtout la compléter parce qu'on a fait notre mieux, mais parfois il manque des données. Et donc on en a fait un objet participatif que les gens peuvent regarder aussi en ligne. Et en fait, il se met ce récit papier très illustré par Capucine Barbeau, qui est illustratrice, qui habite aussi sur le territoire. Et en ligne, on veut mettre beaucoup de photos. C'est-à-dire que c'est un média qui va vraiment utiliser la photo comme un moyen de raconter, de faire du portrait, du reportage au long cours. Et donc, les objets se complètent. On ne mettra pas en ligne les récits papier, mais il y aura des formats d'articles en ligne qui viendront compléter le récit et qui pourront donner envie à celles et ceux qui le souhaitent de lire le récit papier.
3: C'est vrai que c'est très très intéressant, je suis impressionné, là j'ai déplié devant moi le numéro 2, je comprends que des fois il faille être deux pour l'ouvrir, je pense qu'il fait à peu près un mètre de long, non, une fois déplié.
4: Un mètre de long, oui, on dit que c'est le journal le plus long de France, on en rigole, mais c'est un peu vrai.

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1: Et justement, vous avez fait le pari de sortir, d'imprimer un journal papier. Alors nous, on aime bien les paris dangereux comme celui-ci aux autres voies de la presse. On est fan de papier, justement, de journaux imprimés. Qu'est-ce qui vous a incité à sortir un journal papier plutôt que de faire un journal en ligne, par exemple ?
2: Ben, comme je vous le disais, c'est que il y a des gens qui se détournent en fait aujourd'hui de l'information. Il y a des gens qui ont tout coupé ce format papier, on va sur les marchés le vendre. Je fais des marchés tous les mois et avec des bénévoles qui suivent l'aventure parce qu'on est aussi un média participatif et on a un petit stand, on met petits producteurs, petites productrices d'information et on en profite pour parler avec les gens. Donc on fait connaissance, ils s'arrêtent, on leur explique ce qu'on fait. Et c'est une manière de venir à leur rencontre et de créer des espaces de conversation. Et l'objet papier permet ça. J'irai pas vendre un article en ligne de cette manière-là. Et y a aussi des publics qui ne s'informent pas en ligne et qui sont très contents d'avoir là un récit qui n'est pas un MOOC qu'on va jamais lire vraiment entièrement, à vrai dire. C'est un récit qui se tient comme ça. Il y a une page d'actu seulement, c'est simple comme objet, mais c'est à la fois original et les gens le trouvent très beau. Comme on essaye de soigner ça. Alors on a une illustration un peu spécifique, ça peut déranger les personnes qui sont pas du tout habituées à ça, mais on a un public qui est très friand de ce qu'on a pu développer sur les deux premiers numéros.
1: Et tu parles d'illustration, est-ce que vous faites appel à la même illustratrice ou illustrateur pour chaque numéro ou est-ce que c'est des propositions ouvertes en fonction de la thématique ?
2: L'idée originale était de prendre des personnes différentes du territoire pour illustrer chaque une, mais on s'est vite rendu compte que ça allait nous prendre beaucoup de temps alors qu'on avait déjà beaucoup de choses à gérer et à caler dans notre intention. Ce qui fait que on s'est dit que pendant un an, pour les quatre premiers numéros, on allait travailler avec la même illustratrice qui en plus adore dessiner des cartes. Et qui fait de la BD et qui est une fille super et donc on s'est dit ça va nous permettre d'affiner la formule, de voir ce que l'on met à la une, de voir comment on déroule le contenu à l'intérieur et de prendre nos marques comme ça, et ça sera plus simple ensuite pour nous d'aller briefer les autres personnes avec lesquelles on aimerait travailler. Donc on est parti comme ça. On verra par la suite. On adore travailler ensemble. Et puis, faudra aussi qu'on fasse peut-être parfois des effets de surprise, qu'on change un petit peu l'approche. Mais pour l'instant, on avait besoin aussi d'installer notre média et de le faire connaître parce qu'on reste encore petit.
1: Et tu nous annonçais justement que le site de Isme a été mis en ligne il y a très très très peu de temps. Est-ce que sur le site vous proposez d'autres reportages, d'autres enquêtes, d'autres portraits ? Est-ce qu'il y a une différence entre ce que vous publiez en papier et ce que vous proposez sur le site internet ?
2: Oui, comme je disais tout à l'heure, en fait, ce sont des objets complémentaires. Donc, on ne mettra pas en ligne le récit qui est fait dans le journal papier, mais il y a des ponts.

0: tôt s'ils le souhaitent. Et donc, les gens qui le souhaitent peuvent juste lire. Il se met en ligne. On restera en accès libre et gratuit. Notre newsletter est également en accès libre et gratuit. Il y en a une par mois. Voilà, ça va enrichir ce qu'on raconte dans le papier. Une personne qui lit le site web peut avoir envie d'aller acheter le papier. Une personne qui lit le papier pourra aller voir les photos de ce qui est raconté sur le site web.
1: Donc, Ismé, vous faites donc du journaliste de l'enquête, vous publiez sur papier, il y a un site internet, mais vous allez également aussi à la rencontre de public, on va dire, que ce soit à travers des ateliers, pardon. Donc, ateliers médias, ateliers cartographie. Tu peux nous expliquer un petit peu en quoi ça consiste et à qui c'est destiné?
0: Alors, les ateliers médias, ils sont destinés à tout public, petits et grands. Pour l'instant, on a Céline Boileau dans l'équipe qui s'est occupée de faire des interventions dans des classes auprès des scolaires, dans des médiathèques également. L'idée, ce serait d'arriver à en faire aussi pour d'autres types de publics à terme. Donc, on va déployer ça en 2026, parce que comme on a tout lancé en 2025, là, on a déjà fait des interventions, on va vraiment plus largement le déployer en 2026. Et après, sur tout ce qui est atelier cartographique, on a pu faire des petits tests, mais c'est pareil, c'est quelque chose qu'on va déployer sur 2026 sur des sujets de préoccupation. Admettons, prenons la mobilité ou l'aménagement du territoire, on pourra créer des moments de concertation cartographique avec le public qui souhaite venir témoigner. Et moi, je suis très inspirée aussi par tout ce qui est contre-cartographie. Je trouve ça assez intéressant d'aller chercher des récits qui racontent autre chose que ce qui est administrativement posé. Là-dessus, c'est des choses qu'on va déployer sur 2026. Et je crois que la carte raconte beaucoup et que ce type de représentation peut être très adapté pour un média local. Les gens sont très attachés à ça, ils ont besoin de ce type de représentation.
1: Et Ismé, c'est également d'autres types de rendez-vous, ce sont des comités de rédaction ouverts. Donc il y en a eu un qui a eu lieu à Rion, c'est le deuxième qui a eu lieu en novembre dernier à Quinsac pour aborder la thématique du numéro 3 qui devrait donc sortir en mars 2026. En quoi ça consiste exactement ces comités de rédaction ouverts, à qui ils s'adressent?
0: Donc, en fait, on définit des sujets sur lesquels on aimerait travailler. On donne un peu la ligne du calendrier de sujets dont on nous a parlé. Et voilà. Et donc, avant que le ou la journaliste part en immersion, on fait un comité de rédaction ouvert. Donc, on donne rendez-vous dans un lieu ami ou partenaire d'ISMÉ. Une fois que la tête est arrêtée, n'importe qui peut venir participer, témoigner. Et ce qui est chouette, c'est que les gens à ce moment-là peuvent se questionner avec nous, nous partager les initiatives dont ils ont entendu parler. Bien souvent, ils nous conseillent des personnes à aller voir. Et c'est une manière d'inclure le public en amont. Et par la suite, une fois que le journal est sorti, on crée aussi des moments d'ateliers au cours desquels les gens peuvent venir débriefer avec nous de ce qui a été posé, participer à des rencontres qu'on va organiser autour de ce numéro, etc., etc.
1: Et tout à l'heure, tu nous disais que tu allais distribuer donc Ismé sur les marchés. Est-ce que c'est votre seul moyen de diffusion? Comment est-ce qu'on peut se procurer Ismé en version papier sur le territoire de l'Entre-deux-Mers?
0: Alors, on a des libraires qui en fait vendent Ismé. On a aussi des lieux culturels, des cafés associatifs qui ont proposé, ou des AMAP, ou des épiceries qui ont proposé de prendre Ismé. Donc, on fait du point de dépôt. Et là, on a une petite vingtaine de points de diffusion de cette manière-là. Le mieux, c'est de s'abonner. Comme ça, nous, on prévoit les envois à chaque sortie de numéro. Et après, il est encore possible de le commander en ligne. Et donc là, on l'envoie par courrier.
1: Donc, pour l'abonnement pour les personnes qui habiteraient pas dans l'Entre-deux-Mers, le mieux c'est donc de passer par le site internet, c'est Ismé.
0: Il y a une boutique.
1: Il y a une boutique sur le site, donc Ismé, ça s'écrit ISMEE et c'est ismé.info. L'abonnement, donc c'est pour un an, c'est quatre numéros trimestriels.
0: Oui, c'est ça. On a une offre de Noël à 49 €, mais en temps normal, on a proposé l'offre à 60 € l'année.
1: Anne-Sophie, merci.

0: pour ta disponibilité. Et puis, bah, écoute, bravo pour la création et le lancement de Ismé. Et on espère justement, bah, longue vie à Ismé. Et puis surtout que vous conserviez ce format qui est vraiment un chef-d'œuvre. Merci beaucoup. À bientôt.
1: Ah, merci beaucoup. À bientôt.
0: C'était les autres voix de la presse avec Anne-Sophie Novel pour Ismé, le journal de l'entre-deux-mers. À la semaine prochaine. D'ici là. On va

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1: Oui, oui, oui, oui, oui, je vous entends, oui, oui, oui. Les bureaux de vote viennent de fermer, hein. Je suis actuellement devant le QG de campagne de Mustadias, hein. Sera-t-il élu président? On ne sait pas. Oui, oui, oui, oui, je l'aperçois, oui, oui, oui, Monsieur Dias.

0: Tel président, nous risquons de devenir la régie du démocratie occidentale et des plus autres.
1: Oui, non.
0: Oui, non. Oh, rupture de faisceau, c'est la merde! Jean-Michel Verboutel, en direct de l'Élysée.

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Bonsoir. Vous êtes à l'écoute des Nocturnes de Chopin sur Radio DC. On vient d'écouter un prélude de Chopin, un prélude pour piano, le numéro 10, en do dièse mineur, surnommé le papillon de nuit, The Night Moth. Du coup, j'ai choisi ce prélude pour introduire ce Nocturne de Chopin, puisque le thème est la nuit. On commence avec un morceau que j'aime beaucoup, composé et chanté par Eddie Vedder pour la bande originale du film Into the Wild. Le morceau s'intitule Long Nights, mais il porte assez mal son nom puisqu'il fait à peine plus de 2 minutes. On écoute Long Nights d'Eddie Vedder pour introduire ce Nocturne de Chopin sur le thème de la nuit.

C'était Eddie Vedder avec le morceau Long Nights, tiré donc de la bande originale du film Into the Wild. Un très bon film. Enfin, c'est un bon film. J'ai passé un bon moment à l'époque quand je l'ai vu. Donc je vous encourage à aller le voir. On va continuer avec un morceau d'un groupe que j'ai découvert à Radio DC en 2019 ou 2020, à la sortie de leur premier album. Le groupe s'appelle Jive Me, c'est un groupe bordelais qui faisait de l'électro swing. Donc ce premier album était vraiment incroyable. Puis après, quelques années plus tard, ils ont fait un deuxième album et maintenant ils font une espèce de pop électro en français. C'est surprenant en fait, parce que c'est très différent de ce premier album. Le morceau que j'ai choisi s'appelle Starry Night, ça veut dire nuit étoilée.

0: Voilà, c'était le groupe Jive Me avec le morceau Starry Night tiré de leur premier album sorti en 2019. On va rentrer un peu dans le cœur du sujet, donc le thème de ce nocturne de Chopin est la nuit. Et on va écouter un morceau qui est en fait une transition qui est utilisée entre deux autres morceaux, quoi. C'est une transition quoi, sur le dernier album du groupe barcelonais Icarié, qui est un groupe qui mélange un peu les genres, qui fait un post black metal teinté de doom. Je pense que c'est la première fois que je mets un morceau d'un groupe de black aussitôt dans les nocturnes de Chopin. En général, je garde ça pour la fin, à un horaire un peu plus tardif. Mais comme je disais, c'est une transition. C'est pas vraiment du black metal. C'est surtout le fond qui va nous intéresser. C'est un extrait d'un discours. On l'écoute et puis on en reparle un petit peu après.
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Voilà, donc comme je le disais, c'est une transition du groupe Icarier sur leur dernier album Ardé. Et ce discours qu'on entend, en fait, c'est un extrait d'un discours d'Andrea Dvorkin qui s'intitule « Reprendre la nuit ». Take Back the Night. Andrea Dvorkin, c'était une militante féministe américaine. Elle a écrit ce discours en 1979. Et celui-ci explique comment l'histoire montre que la nuit est utilisée par les hommes pour laisser libre cours à leurs pulsions. Alors tout au long de son discours, elle cite d'abord quelques exemples, comme celui de la nuit de cristal en Allemagne, en novembre 1938, une nuit pendant laquelle des sympathisants hitlériens, sur un ordre plus ou moins dissimulé du gouvernement nazi, détruisirent 267 synagogues, 7500 commerces et entreprises dirigées par des juifs, et assassinèrent une centaine d'entre eux. Il y eut également des dizaines de milliers d'arrestations qui menèrent à des déportations, et ce fut l'un des prémices de la Shoah, la nuit de cristal, novembre 1938. Andrea Dvorkin, un petit peu plus tard, parle également du Ku Klux Klan, des assassinats, de l'utilisation systémique de l'homme noir comme l'archétype du criminel. Elle parle des violences commises sur les femmes, les viols, le plus souvent dans la « sécurité » entre guillemets du foyer, des atrocités commises la nuit, lorsque personne ne peut voir ce qui se passe derrière les portes closes. Du coup, elle parle de cette crainte de la nuit, qui est attisée et utilisée comme un outil pour reporter cette peur sur d'autres personnes discriminées. L'idée de ce discours, c'est que les femmes, les populations minorisées et opprimées, l'idée c'est qu'elles se réapproprient la nuit. Cette réappropriation, c'est surtout un symbole, le symbole d'une lutte contre la haine, contre ceux qui l'utilisent, cette haine, sciemment ou non, comme un moyen de parvenir à leur fin. Et ce discours m'a du coup inspiré certains des morceaux qu'on va écouter ce soir. On va donc écouter un morceau du groupe Mansfield Tia qui s'intitule « La nuit tombe ».

Voilà, c'était Mansfield Tia avec le morceau La nuit tombe, tiré de Corpo Inferno, un album sorti en 2015. Des paroles minimalistes, c'est toujours les mêmes qui reviennent, elles laissent une large place à l'interprétation. Et c'est vrai qu'à la lumière du discours d'Andrea Dworkin, dont on parlait juste avant, il prend dans ma tête une tournure particulière, ce morceau, qui, du peu que je connais des deux membres de Mansfield Tia et de leurs engagements. C'est un duo, hein, ces deux filles, un duo nantais. Du peu que je connais un petit peu de leur philosophie, de leurs idées et tout ça, je pense que l'association entre le discours d'Andrea Dworkin et leurs paroles, ça ne doit pas leur paraître complètement incohérent. Enfin, du moins, je l'espère. Je m'avance peut-être un petit peu. On écoute à présent Claire Guimat et le morceau « Grain de nuit ». En espérant que vous apprécierez celui de sa voix de grain. Il est très particulier, très touchant. J'aime beaucoup la voix de Claire Guimat. On écoute Grain de nuit.

Grain de nuit par Claire Guimette. J'espère que ce morceau vous a plu. Il est tiré de son premier et seul album, il me semble, si je dis pas de bêtises, sorti en 2021. Il s'intitule Sorcière au pluriel. Et ouais, j'aime beaucoup la voix de cette chanteuse. Et au niveau de la composition, je sais pas trop si c'est elle qui fait les arrangements et tout ça, mais je les trouve extrêmement bien faits. Voilà, Claire Guimette. Alors, vu l'orientation, j'allais dire un peu engagée, bon, ouais, vu l'orientation engagée que j'ai eu envie de donner à ce thème de la nuit, il m'a paru de bon ton de partager le morceau Nuit et brouillard de Jean Ferrat. Mais même si le texte est très bien, je tiens à préciser que musicalement, je suis pas hyper fan. On dirait que le morceau ne sait pas trop ce qu'il veut être. Je trouve que la musique colle pas vraiment au texte. On dirait un espèce de mélange entre Ne me quitte pas de Brel, Tous les garçons et les filles de Françoise Hardy, et puis un espèce de chant de Noël un peu kitsch. Bon, je plaisante, mais sérieusement, quand on se penche un peu dessus, Ne me quitte pas, il date de 59, Tous les garçons et les filles de Françoise Hardy de 62, et Nuit et brouillard a été écrit en 63. Bon, je dis pas que c'est du plagiat, mais je pense qu'il devait vraiment baigner dans les mélodies des tubes du moment, et ça se ressent dans le morceau. Bon, voilà, ça n'empêche pas que c'est quand même un morceau qui a marqué la chanson française à sa sortie, et c'est pas tout le monde qui aborde ce type de sujet. Donc, on écoute Jean Ferrat avec Nuit et brouillard.

Jean Ferrat avec le morceau Nuit et brouillard. Du coup, comme je vous disais tout à l'heure, comme je suis pas très très fan de la musique, d'instrumentation, je me suis dit tiens, je vais essayer de trouver une reprise. Du coup, je suis allé chercher un petit peu. Et en vrai, il n'en existe pas des masses. Il y en a une en particulier de Renaud qui est sortie très récemment. Et c'est un massacre, le truc. Du coup, voilà, restez avec la version de Jean Ferrat. Si vous connaissez pas celle de Renaud, gardez-vous-en. On continue et puis on va laisser un peu de côté toutes ces tergiversations de gauchistes qui flippent un peu face à la banalisation des idées de l'extrême droite. Mais bon, n'oubliez pas de voter Mélenchon en 2027 quand même. On continue avec un groupe allemand que j'aime beaucoup qui s'appelle Boren und der Club of Gore, qui fait du dark jazz. Donc c'est que de l'instrumental avec une formation assez classique de groupe de jazz, piano, saxophone, batterie. On a ces trois instruments, c'est sûr. Pour le reste, je suis un peu moins sûr. Je sais qu'il y a du clavier de temps en temps, de l'orgue. On va écouter un morceau qui s'appelle Ganz leise kommt die Nacht, ce qui veut dire la nuit tombe lentement, quelque chose comme ça, comme calmement. Voilà, on se retrouve un petit peu après. C'est un morceau qui colle bien avec le thème de la nuit. Très posé. Profitez bien.

pour un Under Club of Gore avec le morceau Gans Lies Comte Dinart, un morceau tiré de leur album Piano Nights. On va continuer avec un groupe polonais que j'apprécie énormément pour pas mal de raisons différentes, notamment par l'utilisation du polonais, parce que la sonorité de la langue rend vraiment très très bien avec ce groupe. C'est un groupe qui a pas mal de codes du black metal musicalement, mais au niveau du chant, on a une

voix qui est entre chant clair et voix gutturale, qui est assez unique. Hein. J'écoute énormément de black et de metal de manière générale, et cette voix est assez unique, vraiment. Et on va écouter un morceau donc qui s'appelle, alors je ne sais pas comment on dit 40 en polonais, mais donc c'est 40 en chiffres, Noce Grudnia, ça veut dire 40 nuits de décembre, et c'est aussi le nom de l'album, qui est sorti en 2016. Je crois que j'ai pas dit le nom du groupe. C'est le groupe Kres, K-R-E-S. On écoute ce morceau dont je ne sais pas entièrement prononcer le nom, mais qui finit par Noce Grudnia. C'est parti, Kres.

C'était Cress. Donc c'est un type de métal assez assez abordable, je trouve. Il y a quand même des mélodies assez assez faciles à attraper, à comprendre et sur lesquelles on peut se concentrer, surtout quand on n'est pas très à l'aise avec ce type de métal. Donc je trouve que c'est une bonne introduction. On va continuer et terminer avec avec un morceau de toujours de métal. On reste dans le black. Là, c'est un petit peu moins accessible, mais déjà, enfin, les premières minutes, toute l'intro là est très jolie en son clair. Donc voilà, ça c'est accessible. Après, celle-là un petit peu moins. C'est un one man band en fait qui s'appelle Cepheïde. C'est en fait le gars qui fait ça, donc il fait tous les instruments, hein, voix, guitare, batterie, basse, tout. Et il a pas mal de, enfin, il a plusieurs projets à côté. Il en a 4 ou 5 en tout, et celui-là c'est celui qui est le plus développé. Il a fait 2 albums et plusieurs EP avec ce projet. C'est un métal assez particulier, un peu de niche, dans le sens où en fait il a un son où à des moments on a un peu l'impression que ça, qu'on est sur du bruit blanc. Je sais pas si vous voyez ce que ça peut être, le bruit blanc, hein, quand on laisse par exemple je sais pas, voilà, un poste de radio qui est branché sur aucune fréquence, on a une espèce de bruit de souffle. Alors je sais pas si c'est exactement ça le bruit blanc, mais bon, vous voyez l'idée, hein, cette espèce de grésillement de souffle de fond. Et pour certaines personnes, en fait, ça peut être même thérapeutique, en fait, d'écouter ce bruit. Je sais pas exactement comment ça fonctionne dans le cerveau, mais ça peut être thérapeutique. Et j'ai même à une époque conseillé d'écouter ce groupe à une amie qui justement utilisait des fois ce bruit blanc pour arriver un peu à isoler ses pensées, à se réancrer un petit peu. Et elle m'a dit que ça fonctionnait avec ce groupe. Donc voilà, le métal peut avoir un but thérapeutique. Voilà, petite anecdote. Donc c'est un groupe français, il est parisien, ça s'appelle Cepheïde. On va écouter un morceau qui s'appelle Une nuit qui te mange. On va terminer avec. Si vous voulez écouter les autres nocturnes de Chopin, vous pouvez le faire en vous rendant sur le site de Radio DC. Vous devriez trouver assez facilement dans la catégorie musique, émission musicale, où vous tapez Nocturne de Chopin ou juste Chopin sur le moteur de recherche, vous trouverez sans problème. Merci en tout cas pour votre écoute. On se retrouve le mois prochain. Merci, passez une excellente nuit et puis à très bientôt.

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0: C'est la vie, parce que je suis ouverte à tout, je suis prête à tout. 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
1: C'est pour partager une expérience avec quelqu'un.
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1: J'aime bien partager le désir des autres. Ça me plaît beaucoup. 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Oui, parce que ça m'entraîne dans des chemins de traverse.

0: Je suis à un point de ma vie, franchement. Je n'ai peur de rien, même pas de la mort. Je ne vais pas avoir peur de quelque chose qui ne marche pas ou qui ne séduit pas. Si moi, ça me plaît, c'est ça qui compte. Et je crois que si ça me plaît, j'ai une telle conscience de l'humanité que je suis sûr qu'il y a des gens qui seront touchés et qui s'y retrouveront. Ça ne sera jamais un échec total. Vous savez, les premiers films que j'ai faits, il y en a qui ont été très mal reçus par la critique. Julie Jim n'a pas eu de bonne critique au départ. Ça a été un triomphe. Eva n'a pas eu de succès au départ. C'est un film culte. C'est un film magnifique. On n'a pas gagné d'argent. Ça fait rien. Mais ça existe. Je suis fier de l'avoir fait.
1: Merci.
0: Merci à vous.
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0: Merci beaucoup.
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